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1: Formé à Paris en 2011, Feu Chatterton tire son nom d'un hommage au poète Thomas Chatterton. Mené par la plume théâtrale d'Arthur Théboul, le quintet s'inspire de grands noms de la chanson française, Gainsbourg, Bachung, Brel, tout en croisant des influences rock, jazz et hip-hop.
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1: Feu Chatterton croise les styles, emprunte autant à la littérature du 19e siècle qu'à l'écriture hip-hop et séduit d'entrée par son agilité à brouiller les pistes. 4 ans après la sortie de son 3e album Palais d'Argile et 2 ans après la fin d'une tournée triomphale de 130 dates, il sort le 12 septembre 2025 son 4e album Labyrinthe.
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1: Né d'une résidence au Louvre et d'un label maison, Universo M. Fogo, Feu Chatterton propose un disque nourri d'une poésie à la fois fragile et farouche qui prolonge une mélancolie lumineuse. Entre pop baroque et texture électronique, il s'amuse à jouer des styles en mutation toujours entre la pop, les ballades, la chanson française, le folk, le rock progressif et l'électro.
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1: La plume théâtrale et ciselée d'Arthur Teboul, le chanteur de Feu Chatterton, sert de fil conducteur à une errance métaphysique, introspective, explorant le deuil et la quête d'identité. Savant mélange de chansons rock, de pop poétique et de musique électronique, Labyrinthe est une invitation à se perdre pour mieux se trouver. Feu Chatterton, un virage pop parfaitement maîtrisé, à ne manquer sous aucun prétexte. Le groupe sera en concert dans le cadre du festival Les Musicales du Parc des Oiseaux à Villars-les-Dombes les mercredis 9 et jeudi 10 septembre 2026. Feu Chatterton, c'est l'artiste de la semaine sur Radio B.

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1: 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Bonjour à toutes, bonjour à tous. Pour cette nouvelle saison de solidarité avec le secours populaire, alors, comme j'aime bien, parce que je déteste être tout seul dans cette émission, je suis accompagné de Marie-Hélène, personnage incontournable du secours populaire de Bourg-en-Bresse, dédiée à plusieurs tâches. Et ce matin, elle va essentiellement nous parler de vacances. Pas celles qui l'attendent, elle, non, celles qui sont terminé. Voilà, alors nouvelle année, nouveau projet, mais beaucoup de choses qui se répètent, hein, c'est normal, on a nos choses régulières chaque année comme ça, qui correspondent à leur saison respective. Alors rapidement, dans la prochaine émission, je parlerai assez longuement du résultat de l'enquête sur la pauvreté qui est commanditée chaque année et qui sort au 10 septembre. Voilà, donc ça sera pour début octobre. Après, dans les rendez-vous, on a le samedi 21 novembre à la salle des fêtes de Bourg-en-Bresse, la braderie d'hiver qui est importante pour nous en termes financiers, puis qui d'ailleurs présentera des objets assez sympas, celle-là, ouais, avec pas mal de marques. Voilà, ensuite on aura, comme d'habitude, au mois de décembre, les Pères Noël verts. Le mercredi 2 décembre, on a la fête de Noël des enfants de l'Ain, donc qui sera présentée cette année à la salle des fêtes de Viréa, et plein d'autres choses sur lesquelles on reviendra. En attendant, bonjour Marie-Hélène.
2: Bonjour Jean-Claude.
1: Voilà. Alors Marie-Hélène, tu as porté, entre autres, un projet important, celui de la journée des oubliés des vacances.
2: Oui, c'est une journée importante pour le secours populaire, même peut-être que vous avez pu en entendre parler sur les ondes, parce que c'est quelque chose qui est vraiment important pour le secours populaire au niveau national et qui, je pense, se passe dans tous les départements, toutes les fédérations. Pour nous, dans l'Ain, cette année, cette journée, c'était le 26 août. Et donc, on a emmené 5 quarts du département de l'Ain au parc d'attractions d'Andilly, en Haute-Savoie, qui est un parc d'attractions dont le thème et la thématique, c'est plutôt Noël, puisqu'on nous raconte que c'est le village du Père Noël, où le Père Noël prend lui aussi ses vacances. Donc il y a pas mal de choses sur la thématique de Noël, c'est un peu étrange au mois d'août, mais par ailleurs c'est aussi un très grand parc dans une forêt, on pourrait dire, avec beaucoup de jeux qui ont été construits avec des matériaux de récupération, du bois, des choses vraiment très intéressantes pour les enfants, très faciles aussi parce qu'on a pu les laisser en totale liberté. Donc voilà, ils ont croisé des animaux, il y a des ponts de singes, des tas de jeux très faciles et gratuits surtout. Une fois que les enfants sont rentrés dans le parc, ils sont comme chez eux, dans une grande cour de récréation. Et nous, on a pu les laisser en liberté. Et on a eu notamment des retours d'enfants qui ont passé leur été dans un foyer, là, sur Viréa, et qui ont eu beaucoup de difficultés à passer tout ce temps avec peu d'activités extérieures, qui se sont bien ennuyés et qui sont rentrés de cette journée vraiment heureux parce que justement ils avaient pu courir comme ils voulaient sans être embêtés. Et ça, c'était vraiment très bien. Donc on a passé une excellente journée. Il y avait aussi des quarts pareils pour la journée des oubliés des vacances qui venaient du département, là, du 74. Donc il y avait énormément d'enfants. La météo était sympa, donc c'était une très belle journée. Donc l'idée, c'est que le Secours Populaire souhaite que tous les enfants, le jour de la rentrée, c'est-à-dire aujourd'hui, dans la cour de récréation, aient quelque chose à raconter de ce qui s'est passé pendant l'été. Donc voilà, donc nos petits enfants du Secours Pop, là, même s'ils ne sont pas partis avec leurs parents, ben, ils ont au moins, la semaine dernière, passé une belle journée de nature qui leur a, je pense, fait beaucoup de bien. Voilà.
1: D'ailleurs, j'en profite pour dire une chose que je vais sûrement me répéter, mais moi j'ai découvert le secours populaire du fond de ma campagne là-bas. J'ai découvert ce jour de fin août où régulièrement, chaque année, les journaux télévisés présentaient la journée à la mère des enfants. Alors bien sûr, comme on est en France, on ne parlait que des petits Parisiens. Mais c'est quelque chose qui m'a beaucoup ému et auquel j'ai une chose à laquelle j'ai régulièrement pensé. Alors, dans notre cas, ce n'est pas la mer, hein, puisque la proximité de la montagne et d'autres animations peuvent, mais c'est effectivement, je pense, un moment excessivement important dans leur vie. D'autant plus que j'ai entendu récemment, je ne sais pas quelle enquête a été faite, que 40% des enfants n'ont jamais mis les pieds à la mer. Donc voilà, s'ils ne vont pas à la mer, j'imagine qu'ils ne vont pas non plus faire de la varappe au Mont Blanc. Voilà, tu peux parler aussi peut-être un petit peu de cette manifestation réservée aux enfants. Tu connais d'autres déclinaisons en France, tu as parlé du 74, mais c'est beaucoup, quand on est en région parisienne, c'est beaucoup la Manche, quoi.
2: Oui, c'est ça, oui.
1: Mais autrement, les lieux s'adaptent.
2: Je pense que dans chaque département, on fait en sorte de s'adapter pour que ça soit quand même réalisable, hein, ouais. Parce que parfois, il y a des destinations lointaines qui sont compliquées, sachant que l'année dernière, on a quand même réussi à aller à Paris. Bon, là, c'était pour fêter les 80 ans du Secours populaire. C'était quelque chose de relativement exceptionnel, qui était un peu réservé aux enfants un peu plus grands, bien sûr. Mais on l'a fait. Donc voilà, ça veut dire qu'il y a peut-être moyen de faire des choses un peu plus lointaines. C'est sûr que l'idée de la mer, ça représente les vacances, hein, c'est évident. Mais moi, je rejoins ce que tu dis, parce que moi, c'est pareil. Je trouve que pour moi, le Secours populaire... C'est une association, je m'y suis engagée, donc c'est une association pour lesquelles, qui m'intéresse, qui me plaît, et notamment cet aspect-là, justement, je crois que je l'ai déjà dit à ce micro, mais de nourrir les gens, s'occuper de leurs droits, tout ça, évidemment, c'est indispensable, mais leur permettre de se distraire, de se cultiver, pour moi, je trouve que c'est fondamental, et je pense que c'est comme ça qu'on peut essayer aussi de s'en sortir, parce que c'est aidant, et ces gens, ils vivent souvent des choses très compliquées. Donc, si on peut leur donner un peu de respiration, leur permettre de reprendre souffle, cette expression, elle n'est pas de moi, je l'ai trouvée dans des publications du Secours populaire, mais je trouve qu'elle est vraiment très juste.
1: Ouais. Et puis, de toute façon, tout ce qui est de l'ordre de la culture, c'est comme l'éducation, c'est, quand on n'en a pas, on est résigné. Je crois que c'est la grande découverte. Ça me fait toujours penser à une phrase d'un anarchiste italien, je n'ai pas le droit de dire anarchiste, mais tant pis, il s'appelait Giovanni Malatesta, à la fin du 19e siècle, qui avait dit la phrase suivante, dont je me suis toujours rappelé, il avait dit « C'est l'ignorance qui fait les résigner, l'éducation doit faire des révoltés. » Alors, on peut décliner ça comme on veut, quoi, mais je trouve qu'il y a quand même quelque chose là-dedans. Puis on a quand même aussi beaucoup d'enfants qui deviennent ados, puis jeunes chez nous, et qui font des belles études.
2: Oui, bien sûr. Hein, non, mais souvent...
1: Il ne faut pas l'oublier.
2: Souvent, ces gens ont besoin de beaucoup de courage, beaucoup d'énergie parce qu'ils ont des situations compliquées. Donc, ils ont besoin de reprendre un peu de respiration et puis de se poser un peu, oui, c'est sûr.
1: Oui, oui. Puis quand même, quelque part, heureusement qu'on est là, parce que quand on entend les discours des soi-disant futurs présidentiables... Oui. On est loin du compte. Alors, tu vas nous parler de musique maintenant, parce que c'est toi qui as choisi le thème musical.
2: J'ai choisi une chanson. D'ailleurs, je vais rendre un petit peu hommage à Sarah. C'est une jeune lycéenne qui vient aussi faire du bénévolat au Secours populaire et qui m'a soufflé cette idée, cette chanson qui s'appelle « Bleu soleil » de Louisa, qui est une chanson récente que je ne connaissais pas. Mais j'ai trouvé que c'est les paroles de cette chanson, vous allez l'écouter avec nous. Mais ces paroles, j'ai noté notamment « Laisse-moi vivre comme je veux, loin des problèmes, sous mon soleil bleu. 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

0: Alors, on va continuer sur le thème des vacances, mais là, pour l'instant, on a fait la part belle, entre guillemets, aux enfants. Mais Marie-Hélène va nous présenter ce qui se passe en dehors de ces journées de JOV, là.
1: Oui, ben, donc au niveau du secours populaire, ben, je fais un petit lien avec les familles parce qu'il y a aussi des semaines de location là, qui sont mises à disposition pour certaines familles qui peuvent en profiter. On a quelques familles qui ont pu partir comme ça en famille, donc ça c'était intéressant aussi. Et puis on a préparé un petit séjour de 2 jours là, qu'on appelle le séjour des personnes isolées. Là, on va aller 2 jours dans le Jura, enfin, Besançon Jura. Avec des personnes qui vivent seules, qui sont isolées, qui ont évidemment très peu de moyens, et donc qui ont aussi grand besoin de prendre l'air, de s'aérer, de voir d'autres choses, de se détendre. Donc voilà, on a ça qui est prévu mi-septembre, un jeudi. Je sais, je n'ai plus les dates exactes en tête, mais c'est dans une quinzaine de jours. Voilà.
0: J'en profite pour dire que une des critiques qui nous est adressée j'entends assez régulièrement, c'est oh, le secours populaire, vous faites jamais les choses avec les autres, vous êtes dans votre truc, etc. Donc ça, c'est un contre-exemple, c'est les partenariats qui sont établis pour réaliser ces vacances. Tu as parlé de séjour,
1: Bah oui.
0: mais on est accueilli en partie par EDF, dans les centres de vacances, enfin Enedis, je sais plus comment on dit maintenant, SNCF, je crois aussi, tu
1: Oui,
0: connais la
1: oui.
0: liste. Là, il y a la CAF qui nous aide.
1: Ouais, puis il y a des. Je crois qu'il y a Pierre et Vacances aussi,
0: Voilà,
1: des organismes de
0: y
1: vacances.
0: compris des organismes privés,
1: Oui,
0: quoi.
1: bien sûr.
0: Voilà. J'en profite en parlant du privé, j'en profite pour dire que on a un partenariat avec un magasin à Bourg qui s'appelle Cultura et qui nous permet quand même de faire des collectes d'affaires scolaires qui sont assez intéressantes et pour lesquelles les gens sont plutôt bienveillants et très participants.
1: Oui, bah la rentrée, c'est un peu comme les fêtes de Noël, c'est un moment un peu phare, notamment pour les enfants.
0: Voilà.
1: Donc du coup, tous les gens savent bien qu'il faut acheter des fournitures. Et c'est vrai que de ce côté-là, on arrive à pouvoir donner pas mal de choses aux
0: Ouais.
1: familles. Oui, ça c'est vrai.
0: Voilà.
1: C'est
0: Donc
1: une
0: on
1: bonne
0: continue
1: nouvelle.
0: comme ça, on n'est pas si mauvais que
1: Mais
0: ça.
1: non, puis moi je trouve qu'on collabore quand même plutôt bien, parce qu'en plus, on a la chance d'être dans une petite ville où on se connaît, enfin, tous les gens qui sont sensibilisés à toutes ces questions, on est tous plus ou moins militants dans d'autres choses. Et moi, si, je sais et je suis convaincue qu'il y a plein de liens entre le Secours Populaire et d'autres associations, même si on n'en parle pas beaucoup, mais c'est
0: Voilà.
1: sûr que ça existe.
0: Bon, bah super. Bon, bah, je crois qu'on va se quitter là-dessus. On se donne rendez-vous au mois prochain, tout début octobre, où entre autres, il sera question donc de ce fameux rapport sur la pauvreté en 2026. Ciao.
1: Au revoir, bonne rentrée.
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3: Bonjour à toutes et à tous, bienvenue dans Le Carnet, l'agenda des sorties près de chez nous.
4: Cette semaine, on va tenter de remporter le gros lot, participer à une randonnée en vélo, soutenir les enfants malades, explorer une exposition interactive et découvrir les Explore Games.
3: Le samedi 5 septembre, direction Bourg-en-Bresse pour le grand loto de rentrée. Le Big BDE met en jeu de nombreux lots, télévision 4K UHD, Apple Watch, tablette, air fryer et bien d'autres. Le grand loto de rentrée, c'est le samedi 5 septembre à partir de 17h au marché couvert de Bourg-en-Bresse. C'est 4€ pour un carton, 10€ les 3 cartons, 18€ les 6 et 30€ les 10 cartons. Vous pouvez les acheter sur place, par SMS au 06 48 12 98 36 ou sur leur site internet. Plus d'informations sur BigBDE, BI2GBDE.fr et sur leur site Helloasso.
4: Le dimanche 6 septembre, sortez votre vélo, ça roule à Beaupont. Le comité cycliste Don sur Beaupont organise la 7e édition de la Roger Pinjon, une randonnée cycliste ouverte à tous. Au programme, 4 parcours de 10, 50, 80 ou 100 km pour découvrir les paysages de la Bresse, du Revermont et du Jura. sur les parcours, profitez du ravitaillement. Les départs sont libres entre 7h30 et 10h selon la distance, avec un départ groupé à 8h. À l'arrivée, place aux animations, avec une tombola gratuite et un vélo vintage sur la randonnée. C'est 10€ pour les adultes, 5€ pour les jeunes et gratuit pour les moins de 12 ans. Vous pouvez aussi réserver votre repas pour 18€ avant le 1er septembre. Pour vous inscrire ou obtenir plus d'informations, appelez Jean-Pierre au 06 15 07 21 91. La randonnée cycliste Roger Pinjon, c'est le dimanche 6 septembre à Beaupont.
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0: On ne présente plus Messaline, combo métal bressant, né sur les cendres de Feu Absurde et présent sur la scène hexagonale depuis plus de 22 ans. C'est désormais en formule quintette que le groupe sévit. Éric Martelat et Agnès Gilbert au chant, Mathieu Gilbert aux guitares, Didier Chopflin à la basse et Alain Blanc à la batterie.
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le 30 septembre 2022, Messaline avait sorti Vieux Démon. Les fans de hard rock des années 70-80 s'en donnaient à cœur joie. Le 6 mars 2026, Messaline enfonce le clou avec Alias Lit, son 7e album studio. Conçu comme une enquête policière et ésotérique sur les faux-semblants, ce disque de 9 titres s'impose par sa richesse textuelle et sonore.

Chez Messaline, pas de formatage, pas de concession. Le groupe construit une atmosphère, installe un malaise parfois, joue avec les contrastes. Musicalement, Messaline navigue entre plusieurs influences sans jamais se perdre. Le spectre des années 70 plane constamment. Orgue vintage, guitare granuleuse ou groove organique.

Messaline impose son univers, quitte à dérouter. Et c'est précisément ce qui fait sa force. Messaline, 22 ans de hard rock en résistance, on en redemande. Il sera en concert avec Motores et Evilusion dans le cadre du festival Poulard de Bresse à l'espace Salvaire à Attigna le samedi 12 septembre 2026. Messaline, c'est l'artiste de la semaine sur Radio B.

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1: 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Bonjour à toutes, bonjour à tous. Pour cette nouvelle saison de solidarité avec le secours populaire, alors, comme j'aime bien, parce que je déteste être tout seul dans cette émission, je suis accompagné de Marie-Hélène, personnage incontournable du secours populaire de Bourg-en-Bresse, dédiée à plusieurs tâches. Et ce matin, elle va essentiellement nous parler de vacances. Pas celles qui l'attendent, elle, non, celles qui sont terminé. Voilà, alors nouvelle année, nouveau projet, mais beaucoup de choses qui se répètent, hein, c'est normal, on a nos choses régulières chaque année comme ça, qui correspondent à leur saison respective. Alors rapidement, dans la prochaine émission, je parlerai assez longuement du résultat de l'enquête sur la pauvreté qui est commanditée chaque année et qui sort au 10 septembre. Voilà, donc ça sera pour début octobre. Après, dans les rendez-vous, on a le samedi 21 novembre à la salle des fêtes de Bourg-en-Bresse, la braderie d'hiver qui est importante pour nous en termes financiers, puis qui d'ailleurs présentera des objets assez sympas, celle-là, ouais, avec pas mal de marques. Voilà, ensuite on aura, comme d'habitude, au mois de décembre, les Pères Noël verts. Le mercredi 2 décembre, on a la fête de Noël des enfants de l'Ain, donc qui sera présentée cette année à la salle des fêtes de Viréa, et plein d'autres choses sur lesquelles on reviendra. En attendant, bonjour Marie-Hélène.
2: Bonjour Jean-Claude.
1: Voilà. Alors Marie-Hélène, tu as porté, entre autres, un projet important, celui de la journée des oubliés des vacances.
2: Oui, c'est une journée importante pour le secours populaire, même peut-être que vous avez pu en entendre parler sur les ondes, parce que c'est quelque chose qui est vraiment important pour le secours populaire au niveau national et qui, je pense, se passe dans tous les départements, toutes les fédérations. Pour nous, dans l'Ain, cette année, cette journée, c'était le 26 août. Et donc, on a emmené 5 quarts du département de l'Ain au parc d'attractions d'Andilly, en Haute-Savoie, qui est un parc d'attractions la thématique, c'est plutôt Noël, puisqu'on nous raconte que c'est le village du Père Noël, où le Père Noël prend lui aussi ses vacances. Donc il y a pas mal de choses sur la thématique de Noël, c'est un peu étrange au mois d'août, mais par ailleurs c'est aussi un très grand parc dans une forêt, on pourrait dire, avec beaucoup de jeux qui ont été construits avec des matériaux de récupération, du bois, des choses vraiment très intéressantes pour les enfants, très faciles aussi parce qu'on a pu les laisser en totale liberté. Donc voilà, ils ont croisé des animaux, il y a des ponts de singes, des tas de jeux très faciles et gratuits surtout. Une fois que les enfants sont rentrés dans le parc, ils sont comme chez eux, dans une grande cour de récréation. Et nous, on a pu les laisser en liberté. Et on a eu notamment des retours d'enfants qui ont passé leur été dans un foyer, là, sur Viréa, et qui ont eu beaucoup de difficultés à passer tout ce temps avec peu d'activités extérieures, qui se sont bien ennuyés et qui sont rentrés de cette journée vraiment heureux parce que justement ils avaient pu courir comme ils voulaient sans être embêtés. Et ça, c'était vraiment très bien. Donc on a passé une excellente journée. Il y avait aussi des quarts pareils pour la journée des oubliés des vacances qui venaient du département, là, du 74. Donc il y avait énormément d'enfants. La météo était sympa, donc c'était une très belle journée. Donc l'idée, c'est que le Secours Populaire souhaite que tous les enfants, le jour de la rentrée, c'est-à-dire aujourd'hui, dans la cour de récréation, aient quelque chose à raconter de ce qui s'est passé pendant l'été. Donc voilà, donc nos petits enfants du Secours Pop, là, même s'ils ne sont pas partis avec leurs parents, ben, ils ont au moins, la semaine dernière, passé une belle journée de nature qui leur a, je pense, fait beaucoup de bien. Voilà.
1: D'ailleurs, j'en profite pour dire une chose que je vais sûrement me répéter, mais moi j'ai découvert le secours populaire du fond de ma campagne là-bas. J'ai découvert ce jour de fin août où régulièrement, chaque année, les journaux télévisés présentaient la journée à la mère des enfants. Alors bien sûr, comme on est en France, on ne parlait que des petits Parisiens. Mais c'est quelque chose qui m'a beaucoup ému et auquel j'ai une chose à laquelle j'ai régulièrement pensé. Alors, dans notre cas, ce n'est pas la mer, hein, puisque la proximité de la montagne et d'autres animations peuvent, mais c'est effectivement, je pense, un moment excessivement important dans leur vie. D'autant plus que j'ai entendu récemment, je ne sais pas quelle enquête a été faite, que 40% des enfants n'ont jamais mis les pieds à la mer. Donc voilà, s'ils ne vont pas à la mer, j'imagine qu'ils ne vont pas non plus faire de la varappe au Mont Blanc. Voilà, tu peux parler aussi peut-être un petit peu de cette manifestation réservée aux enfants. Tu connais d'autres déclinaisons en France, tu as parlé du 74, mais c'est beaucoup, quand on est en région parisienne, c'est beaucoup la Manche, quoi.
2: Oui, c'est ça, oui.
1: Mais autrement, les lieux s'adaptent.
2: Je pense que dans chaque département, on fait en sorte de s'adapter pour que ça soit quand même réalisable, hein, ouais. Parce que parfois, il y a des destinations lointaines qui sont compliquées, sachant que l'année dernière, on a quand même réussi à aller à Paris. Bon, là, c'était pour fêter les 80 ans du Secours populaire. C'était quelque chose de relativement exceptionnel, qui était un peu réservé aux enfants un peu plus grands, bien sûr. Mais on l'a fait. Donc voilà, ça veut dire qu'il y a peut-être moyen de faire des choses un peu plus lointaines. C'est sûr que l'idée de la mer, ça représente les vacances, hein, c'est évident. Mais moi, je rejoins ce que tu dis, parce que moi, c'est pareil. Je trouve que pour moi, le Secours populaire... C'est une association, je m'y suis engagée, donc c'est une association pour lesquelles, qui m'intéresse, qui me plaît, et notamment cet aspect-là, justement, je crois que je l'ai déjà dit à ce micro, mais de nourrir les gens, s'occuper de leurs droits, tout ça, évidemment, c'est indispensable, mais leur permettre de se distraire, de se cultiver, pour moi, je trouve que c'est fondamental, et je pense que c'est comme ça qu'on peut essayer aussi de s'en sortir, parce que c'est aidant, et ces gens, ils vivent souvent des choses très compliquées. Donc, si on peut leur donner un peu de respiration, leur permettre de reprendre souffle, cette expression, elle n'est pas de moi, je l'ai trouvée dans des publications du Secours populaire, mais je trouve qu'elle est vraiment très juste.
1: Ouais. Et puis, de toute façon, tout ce qui est de l'ordre de la culture, c'est comme l'éducation, c'est, quand on n'en a pas, on est résigné. Je crois que c'est la grande découverte. Ça me fait toujours penser à une phrase d'un anarchiste italien, je n'ai pas le droit de dire anarchiste, mais tant pis, il s'appelait Giovanni Malatesta, à la fin du 19e siècle, qui avait dit la phrase suivante, dont je me suis toujours rappelé, il avait dit « C'est l'ignorance qui fait les résigner, l'éducation doit faire des révoltés. » Alors, on peut décliner ça comme on veut, quoi, mais je trouve qu'il y a quand même quelque chose là-dedans. Puis on a quand même aussi beaucoup d'enfants qui deviennent ados, puis jeunes chez nous, et qui font des belles études.
2: Oui, bien sûr. Hein, oui. Non, mais souvent...
1: Il ne faut pas l'oublier.
2: Souvent, ces gens ont besoin de beaucoup de courage, beaucoup d'énergie parce qu'ils ont des situations compliquées. Donc, ils ont besoin de reprendre un peu de respiration et puis de se poser un peu, oui, c'est sûr.
1: Oui. Puis quand même, quelque part, heureusement qu'on est là, parce que quand on entend les discours des soi-disant futurs présidentiables... Ouais. On est loin du compte. Alors, tu vas nous parler de musique maintenant, parce que c'est toi qui as choisi le thème musical.
2: J'ai choisi une chanson. D'ailleurs, je vais rendre un petit peu hommage à Sarah. C'est une jeune lycéenne qui vient aussi faire du bénévolat au Secours populaire et qui m'a soufflé cette idée, cette chanson qui s'appelle « Bleu soleil » de Louisa, qui est une chanson récente que je ne connaissais pas. Mais j'ai trouvé que c'est les paroles de cette chanson, vous allez l'écouter avec nous. Mais ces paroles, j'ai noté notamment « Laisse-moi vivre comme je veux, loin des problèmes, sous mon soleil bleu. 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

0: Alors, on va continuer sur le thème des vacances, mais là, pour l'instant, on a fait la part belle, entre guillemets, aux enfants. Mais Marie-Hélène va nous présenter ce qui se passe en dehors de ces journées de JOV, là.
1: Oui, ben, donc au niveau du secours populaire, ben, je fais un petit lien avec les familles parce qu'il y a aussi des semaines de location là, qui sont mises à disposition pour certaines familles qui peuvent en profiter. On a quelques familles qui ont pu partir comme ça en famille, donc ça c'était intéressant aussi. Et puis on a préparé un petit séjour de 2 jours là, qu'on appelle le séjour des personnes isolées. Là, on va aller 2 jours dans le Jura, enfin, Besançon Jura. Avec des personnes qui vivent seules, qui sont isolées, et qui ont évidemment très peu de moyens. Et donc qui ont aussi grand besoin de prendre l'air, de s'aérer, de voir d'autres choses, de se détendre. Donc voilà, on a ça qui est prévu mi-septembre, là, un jeudi. Je sais, je n'ai plus les dates exactes en tête, mais c'est dans une quinzaine de jours. Voilà.
0: J'en profite pour dire que une des critiques qui nous est adressée j'entends assez régulièrement, c'est que oh, le secours populaire, vous faites jamais les choses avec les autres, vous êtes dans votre truc, etc. Donc ça, c'est un contre-exemple, c'est les partenariats qui sont établis pour réaliser ces vacances. Tu as parlé de séjour,
1: Bah oui.
0: mais on est accueilli en partie par EDF, dans les centres de vacances, enfin, Enedis, je ne sais plus comment on dit maintenant, SNCF, je crois aussi, tu
1: Oui,
0: connais la
1: oui.
0: liste. Là, il y a la CAF qui nous aide.
1: Ouais, puis il y a des. Je crois qu'il y a Pierre et Vacances aussi,
0: Voilà,
1: des organismes de
0: y
1: vacances.
0: compris des organismes privés,
1: Oui,
0: quoi.
1: bien sûr.
0: Voilà. J'en profite en parlant du privé, j'en profite pour dire que on a un partenariat avec un magasin à Bourg qui s'appelle Cultura et qui nous permet quand même de faire des collectes d'affaires scolaires qui sont assez intéressantes et pour lesquelles les gens sont plutôt bienveillants et très participants.
1: Oui, bah la rentrée, c'est un peu comme les fêtes de Noël, c'est un moment un peu phare, notamment pour les enfants.
0: Voilà.
1: Donc du coup, tous les gens savent bien qu'il faut acheter des fournitures. Et c'est vrai que de ce côté-là, on arrive à pouvoir donner pas mal de choses aux
0: Ouais.
1: familles. Oui, ça c'est vrai.
0: Voilà.
1: C'est
0: Donc
1: une
0: on
1: bonne
0: continue
1: nouvelle.
0: comme ça, on n'est pas si mauvais que
1: Mais
0: ça.
1: non, puis moi je trouve qu'on collabore quand même plutôt bien, parce qu'en plus, on a la chance d'être dans une petite ville où on se connaît, enfin, tous les gens qui sont sensibilisés à toutes ces questions, on est tous plus ou moins militants dans d'autres choses. Et moi, si, je sais et je suis convaincue qu'il y a plein de liens entre le Secours Populaire et d'autres associations, même si on n'en parle pas beaucoup, mais c'est sûr que
0: Voilà.
1: ça existe.
0: Bon, bah super. Bon, bah, je crois qu'on va se quitter là-dessus. On se donne rendez-vous au mois prochain, tout début octobre, où entre autres, il sera question donc de ce fameux rapport sur la pauvreté en 2026. Ciao.
1: Au revoir, bonne rentrée.
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5: Bonjour à toutes et à tous, bienvenue dans Le Carnet, l'agenda des sorties près de chez nous.
6: Cette semaine, on va tenter de remporter le gros lot, participer à une randonnée en vélo, soutenir les enfants malades, explorer une exposition interactive et découvrir les Explore Games.
5: Le samedi 5 septembre, direction Bourg-en-Bresse pour le grand loto de rentrée. Le Big BDE met en jeu de nombreux lots, télévision 4K UHD, Apple Watch, tablette, air fryer et bien d'autres. Le grand loto de rentrée, c'est le samedi 5 septembre à partir de 17h au marché couvert de Bourg-en-Bresse. C'est 4 € pour un carton, 10 € les 3 cartons, 18 € les 6 et 30 € les 10 cartons. Vous pouvez les acheter sur place par SMS au 06 48 12 98 36 ou sur leur site internet. Plus d'informations sur bigbde.fr et sur leur site HelloAsso.
6: Le dimanche 6 septembre, sortez votre vélo, ça roule à Beaupont. 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
0: Bonjour à toutes et à tous, bienvenue dans Le Carnet, l'agenda des sorties près de chez nous.
1: Cette semaine, on va tenter de remporter le gros lot, participer à une randonnée en vélo, soutenir les enfants malades, explorer une exposition interactive et découvrir les Explore Games.
0: Le samedi 5 septembre, direction Bourg-en-Bresse pour le grand loto de rentrée. Le Big BDE met en jeu de nombreux lots, télévision 4K UHD, Apple Watch, tablette, air fryer et bien d'autres. Le grand loto de rentrée, c'est le samedi 5 septembre à partir de 17h au marché couvert de Bourg-en-Bresse. C'est 4€ pour un carton, 10€ les 3 cartons, 18€ les 6 et 30€ les 10 cartons. Vous pouvez les acheter sur place, par SMS au 06 48 12 98 36 ou sur leur site internet. Plus d'informations sur bigbde.fr et sur leur site Hello Asso.
1: Le dimanche 6 septembre, sortez votre vélo, ça roule à Beaupont. Le comité cycliste Dons sur Beaupont organise la 7e édition de la Roger Pinjon, une randonnée cycliste ouverte à tous. Au programme, 4 parcours de 10, 50, 80 ou 100 km pour découvrir les paysages de la Bresse, du Revermont et du Jura. Sur les parcours, profitez du ravitaillement. Les départs sont libres entre 7h30 et 10h selon la distance, avec un départ groupé à 8h. À l'arrivée, place aux animations, avec une tombola gratuite et un vélo vintage sur la randonnée. C'est 10€ pour les adultes, 5€ pour les jeunes et gratuit pour les moins de 12 ans. Vous pouvez aussi réserver votre repas pour 18€ avant le 1er septembre. Pour vous inscrire ou obtenir plus d'informations, appelez Jean-Pierre au 06 15 07 21 91. La randonnée cycliste Roger Pinjon, c'est le dimanche 6 septembre à Beaupont.
0: Le dimanche 6 septembre, l'association Sport Nature en Revermont nous propose l'événement Septembre en Or Aquisia. Participez aux sorties en autonomie et non chronométrées. Un trail de 12 km avec 500 mètres de dénivelé qui nous mène sur les hauteurs de Val-Revermont avec la chapelle de Montfort et les ruines de Laumont. Et une rando de 10 km avec 350 mètres de dénivelé. Participez à la tombola à partir de 12h30, le billet est à 2€. Tous les bénéfices des cours seront reversés à l'association Dr Clown. Septembre en or, c'est le dimanche 6 septembre à partir de 7h30 à Cuisia. L'inscription est à 10€ et se fait sur place. Le départ est à partir de 9h. Buvette à l'arrivée et ravitaillement sur le parcours. Plus d'informations sur sport-nature-revermont1.jimdofre.com. Du mardi au dimanche, découvrez l'exposition interactive de la Maison de l'eau et de la nature de Pont-de-Vaux. Vivez une expérience unique en famille. Avec les bornes, tables et planchers tactiles, découvrez une exposition intuitive et ludique pour petits et grands. Un voyage immersif, visuel et sonore. L'exposition interactive, c'est du mardi au dimanche, de 14h à 18h, à la Maison de l'eau et de la nature de Pont-de-Vaux. L'entrée est à 4€ et c'est gratuit jusqu'à 16 ans. C'est à partir de 3 ans et les livres et jeux sont à partir de 6 ans. C'est accessible aux personnes à mobilité réduite et aux poussettes et la salle est climatisée. Plus d'informations sur maison-eau-nature.com. Du mardi au dimanche, participez aux Explore Games de la Maison de l'eau et de la nature de Pont-de-Vaux. Découvrez les 3 parcours d'aventure interactifs. Partez sur les pas des géants. Transformez-vous en aventurier, équipez-vous d'une tablette, d'une boussole, d'un livret et de jumelles et résolvez des énigmes en lien avec les arbres. Ça dure de 1h30 à 2h et c'est 10€ le visio-guide pour 4 personnes. Explorez les mondes minuscules. Deux peuples minuscules vivent ici depuis des siècles. Celui de l'eau, les Aquiliens, et celui des sables, les Sandraki. Mais un jour, Druméo, prince des sables, est enlevé. Et vous seul pouvez lui venir en aide. Ça dure 1h30 et c'est 10€ la tablette ou gratuit si vous téléchargez l'appli. et devenez le gardien du royaume des oignons. Ce royaume est un havre de biodiversité et d'harmonie protégé par un trésor sacré. Des forces obscures menacent de détruire cet équilibre. En vous nommant protecteur du trésor sacré, l'avenir ne dépend que de vous. Ça dure 1h20 et c'est 10€ la tablette ou gratuit si vous téléchargez l'appli. Les Explore Games, c'est du mardi au dimanche, de 14h à 18h et c'est à partir de 7 ans. Plus d'informations sur maison-o-nature.com.
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1: 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Bonjour à toutes, bonjour à tous. Pour cette nouvelle saison de solidarité avec le secours populaire, alors, comme j'aime bien, parce que je déteste être tout seul dans cette émission, je suis accompagné de Marie-Hélène, personnage incontournable du secours populaire de Bourg-en-Bresse, dédié à plusieurs tâches, et ce matin, elle va essentiellement nous parler de vacances. Pas celles qui l'attendent, elle, non, celles qui sont terminées. Voilà, alors, nouvelle année, nouveau projet, mais beaucoup de choses qui se répètent, hein, c'est normal, on a nos choses régulières, chaque année, comme ça, qui correspondent à leur saison respective. Alors rapidement, dans la prochaine émission, je parlerai assez longuement du résultat de l'enquête sur la pauvreté qui est commanditée chaque année et qui sort au 10 septembre. Voilà, donc ça sera pour début octobre. Après, dans les rendez-vous, on a le samedi 21 novembre à la salle des fêtes de Bourg-en-Bresse, la braderie d'hiver qui est importante pour nous en termes financiers, puis qui d'ailleurs présentera des objets assez sympas, celle-là, ouais, avec pas mal de marques. Voilà, ensuite on aura, comme d'habitude, au mois de décembre, les Pères Noël verts. Le mercredi 2 décembre, on a la fête de Noël des enfants de l'Ain, donc qui sera présentée cette année à la salle des fêtes de Viréa, et plein d'autres choses sur lesquelles on reviendra. En attendant, bonjour Marie-Hélène.
2: Bonjour Jean-Claude.
1: Voilà. Alors Marie-Hélène, tu as porté, entre autres, un projet important, celui de la journée des oubliés des vacances.
2: Oui, c'est une journée importante pour le secours populaire, même peut-être que vous avez pu en entendre parler sur les ondes, parce que c'est quelque chose qui est vraiment important pour le secours populaire au niveau national et qui, je pense, se passe dans tous les départements, toutes les fédérations. Pour nous, dans l'Ain, cette année, cette journée, c'était le 26 août. Et donc, on a emmené 5 quarts du département de l'Ain au parc d'attractions d'Andilly, en Haute-Savoie, qui est un parc d'attractions la thématique, c'est plutôt Noël, puisqu'on nous raconte que c'est le village du Père Noël, où le Père Noël prend lui aussi ses vacances. Donc il y a pas mal de choses sur la thématique de Noël, c'est un peu étrange au mois d'août, mais par ailleurs c'est aussi un très grand parc dans une forêt, on pourrait dire, avec beaucoup de jeux qui ont été construits avec des matériaux de récupération, du bois, des choses vraiment très intéressantes pour les enfants, très faciles aussi parce qu'on a pu les laisser en totale liberté. Donc voilà, ils ont croisé des animaux, il y a des ponts de singes, des tas de jeux très faciles et gratuits surtout. Une fois que les enfants sont rentrés dans le parc, ils sont comme chez eux, dans une grande cour de récréation. Et nous, on a pu les laisser en liberté. Et on a eu notamment des retours d'enfants qui ont passé leur été dans un foyer, là, sur Viréa, et qui ont eu beaucoup de difficultés à passer tout ce temps avec peu d'activités extérieures, qui se sont bien ennuyés et qui sont rentrés de cette journée vraiment heureux parce que justement ils avaient pu courir comme ils voulaient sans être embêtés. Et ça, c'était vraiment très bien. Donc on a passé une excellente journée. Il y avait aussi des quarts pareils pour la journée des oubliés des vacances qui venaient du département, là, du 74. Donc il y avait énormément d'enfants. La météo était sympa, donc c'était une très belle journée. Donc l'idée, c'est que le Secours Populaire souhaite que tous les enfants, le jour de la rentrée, c'est-à-dire aujourd'hui, dans la cour de récréation, aient quelque chose à raconter de ce qui s'est passé pendant l'été. Donc voilà, donc nos petits enfants du Secours Pop, là, même s'ils ne sont pas partis avec leurs parents, ben, ils ont au moins, la semaine dernière, passé une belle journée de nature qui leur a, je pense, fait beaucoup de bien. Voilà.
1: D'ailleurs, j'en profite pour dire une chose que je vais sûrement me répéter, mais moi j'ai découvert le secours populaire du fond de ma campagne là-bas. J'ai découvert ce jour de fin août où régulièrement, chaque année, les journaux télévisés présentaient la journée à la mère des enfants. Alors bien sûr, comme on est en France, on ne parlait que des petits Parisiens. Mais c'est quelque chose qui m'a beaucoup ému et auquel j'ai une chose à laquelle j'ai régulièrement pensé. Alors, dans notre cas, ce n'est pas la mer, hein, puisque la proximité de la montagne et d'autres animations peuvent, mais c'est effectivement, je pense, un moment excessivement important dans leur vie. D'autant plus que j'ai entendu récemment, je ne sais pas quelle enquête a été faite, que 40% des enfants n'ont jamais mis les pieds à la mer. Donc voilà, s'ils ne vont pas à la mer, j'imagine qu'ils ne vont pas non plus faire de la varappe au Mont Blanc. Voilà, tu peux parler aussi peut-être un petit peu de cette manifestation réservée aux enfants. Tu connais d'autres déclinaisons en France, tu as parlé du 74, mais c'est beaucoup, quand on est en région parisienne, c'est beaucoup la Manche, quoi.
2: Oui, c'est ça, oui.
1: Mais autrement, les lieux s'adaptent.
2: Je pense que dans chaque département, on fait en sorte de s'adapter pour que ça soit quand même réalisable, hein, ouais. Parce que parfois, il y a des destinations lointaines qui sont compliquées, sachant que l'année dernière, on a quand même réussi à aller à Paris. Bon, là, c'était pour fêter les 80 ans du Secours populaire. C'était quelque chose de relativement exceptionnel, qui était un peu réservé aux enfants un peu plus grands, bien sûr. Mais on l'a fait. Donc voilà, ça veut dire qu'il y a peut-être moyen de faire des choses un peu plus lointaines. C'est sûr que l'idée de la mer, ça représente les vacances, hein, c'est évident. Mais moi, je rejoins ce que tu dis, parce que moi, c'est pareil. Je trouve que pour moi, le Secours populaire... C'est une association, je m'y suis engagée, donc c'est une association pour lesquelles, qui m'intéresse, qui me plaît, et notamment cet aspect-là, justement, je crois que je l'ai déjà dit à ce micro, mais de nourrir les gens, s'occuper de leurs droits, tout ça, évidemment, c'est indispensable, mais leur permettre de se distraire, de se cultiver, pour moi, je trouve que c'est fondamental, et je pense que c'est comme ça qu'on peut essayer aussi de s'en sortir, parce que c'est aidant, et ces gens, ils vivent souvent des choses très compliquées. Donc, si on peut leur donner un peu de respiration, leur permettre de reprendre souffle, cette expression, elle n'est pas de moi, je l'ai trouvée dans des publications du Secours populaire, mais je trouve qu'elle est vraiment très juste.
1: Ouais. Et puis, de toute façon, tout ce qui est de l'ordre de la culture, c'est comme l'éducation, c'est, quand on n'en a pas, on est résigné. La grande découverte. Ça me fait toujours penser à une phrase d'un anarchiste italien, je n'ai pas le droit de dire anarchiste, mais tant pis, il s'appelait Giovanni Malatesta, à la fin du 19e siècle, qui avait dit la phrase suivante, dont je me suis toujours rappelé, il avait dit « C'est l'ignorance qui fait les résigner, l'éducation doit faire des révoltés. » Alors, on peut décliner ça comme on veut, quoi, mais je trouve qu'il y a quand même quelque chose là-dedans. Puis on a quand même aussi beaucoup d'enfants qui deviennent ados, puis jeunes chez nous, et qui font des belles études.
2: Oui, bien sûr. Hein, oui. Non, mais souvent...
1: Il ne faut pas l'oublier.
2: Souvent, ces gens ont besoin de beaucoup de courage, beaucoup d'énergie parce qu'ils ont des situations compliquées. Donc, ils ont besoin de reprendre un peu de respiration et puis de se poser un peu, oui, c'est sûr.
1: Oui. Puis quand même, quelque part, heureusement qu'on est là, parce que quand on entend les discours des soi-disant futurs présidentiables... Ouais. On est loin du compte. Alors, tu vas nous parler de musique maintenant, parce que c'est toi qui as choisi le thème musical.
2: J'ai choisi une chanson. D'ailleurs, je vais rendre un petit peu hommage à Sarah. C'est une jeune lycéenne qui vient aussi faire du bénévolat au Secours populaire et qui m'a soufflé cette idée, cette chanson qui s'appelle « Bleu soleil » de Louisa, qui est une chanson récente que je ne connaissais pas. Mais j'ai trouvé que c'est les paroles de cette chanson, vous allez l'écouter avec nous. Mais ces paroles, j'ai noté notamment « Laisse-moi vivre comme je veux, loin des problèmes, sous mon soleil bleu. 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

0: Alors, on va continuer sur le thème des vacances, mais là, pour l'instant, on a fait la part belle, entre guillemets, aux enfants. Mais Marie-Hélène va nous présenter ce qui se passe en dehors de ces journées de JOV, là.
1: Oui, ben, donc au niveau du secours populaire, ben, je fais un petit lien avec les familles parce qu'il y a aussi des semaines de location là, qui sont mises à disposition pour certaines familles qui peuvent en profiter. On a quelques familles qui ont pu partir comme ça en famille, donc ça c'était intéressant aussi. Et puis on a préparé un petit séjour de 2 jours là, qu'on appelle le séjour des personnes isolées. Là, on va aller 2 jours dans le Jura, enfin, Besançon Jura. Avec des personnes qui vivent seules, qui sont isolées, et qui ont évidemment très peu de moyens, et donc qui ont aussi grand besoin de prendre l'air, de s'aérer, de voir d'autres choses, de se détendre. Donc voilà, on a ça qui est prévu mi-septembre, là, un jeudi. Je sais, je n'ai plus les dates exactes en tête, mais c'est dans une quinzaine de jours. Voilà.
0: J'en profite pour dire que une des critiques qui nous est adressée j'entends assez régulièrement, c'est que oh, le secours populaire, vous faites jamais les choses avec les autres, vous êtes dans votre truc, etc. Donc ça, c'est un contre-exemple, c'est les partenariats qui sont établis pour réaliser ces vacances. Tu as parlé de séjour,
1: Bah oui.
0: mais on est accueilli en partie par EDF, dans les centres de vacances, enfin, Enedis, je ne sais plus comment on dit maintenant, SNCF, je crois aussi, tu
1: Oui,
0: connais la
1: oui.
0: liste. Là, il y a la CAF qui nous aide.
1: Ouais, puis il y a des. Je crois qu'il y a Pierre et Vacances aussi,
0: Voilà,
1: des organismes de
0: y
1: vacances.
0: compris des organismes privés,
1: Oui,
0: quoi.
1: bien sûr.
0: Voilà. J'en profite en parlant du privé, j'en profite pour dire que on a un partenariat avec un magasin à Bourg qui s'appelle Cultura et qui nous permet quand même de faire des collectes d'affaires scolaires qui sont assez intéressantes et pour lesquelles les gens sont plutôt bienveillants et très participants.
1: Oui, bah la rentrée, c'est un peu comme les fêtes de Noël, c'est un moment un peu phare, notamment pour les enfants.
0: Voilà.
1: Donc du coup, tous les gens savent bien qu'il faut acheter des fournitures. Et c'est vrai que de ce côté-là, on arrive à pouvoir donner pas mal de choses aux
0: Ouais.
1: familles. Oui, ça c'est vrai.
0: Voilà.
1: C'est
0: Donc
1: une
0: on
1: bonne
0: continue
1: nouvelle.
0: comme ça, on n'est pas si mauvais que
1: Mais
0: ça.
1: non, puis moi je trouve qu'on collabore quand même plutôt bien, parce qu'en plus, on a la chance d'être dans une petite ville où on se connaît, enfin, tous les gens qui sont sensibilisés à toutes ces questions, on est tous plus ou moins militants dans d'autres choses. Et moi, si, je sais et je suis convaincue qu'il y a plein de liens entre le Secours Populaire et d'autres associations, même si on n'en parle pas beaucoup, mais c'est
0: Voilà.
1: sûr que ça existe.
0: Bon, bah super. Bon, bah, je crois qu'on va se quitter là-dessus. On se donne rendez-vous au mois prochain, tout début octobre, où entre autres, il sera question donc de ce fameux rapport sur la pauvreté en 2026. Ciao.
1: Au revoir, bonne rentrée.
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4: Bonjour à toutes et à tous, bienvenue dans le carnet, l'agenda des sorties près de chez nous.
5: Cette semaine, on va tenter de remporter le gros lot, participer à une randonnée en vélo, soutenir les enfants malades, explorer une exposition interactive et découvrir les Explore Games.
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5: Le dimanche 6 septembre, sortez votre vélo, ça roule à Beaupont. Le comité cycliste Don sur Beaupont organise la 7e édition de la Roger Pinjon, une randonnée cycliste ouverte à tous. Au programme, 4 parcours de 10, 50, 80 ou 100 km pour découvrir les paysages de la Bresse, du Revermont et du Jura. Sur les parcours, profitez du ravitaillement. Les départs sont libres entre 7h30 et 10h selon la distance, avec un départ groupé à 8h. À l'arrivée, place aux animations, avec une tombola gratuite et un vélo vintage sur la randonnée. C'est 10€ pour les adultes, 5€ pour les jeunes et gratuit pour les moins de 12 ans. Vous pouvez aussi réserver votre repas pour 18€ avant le 1er septembre. Pour vous inscrire ou obtenir plus d'informations, appelez Jean-Pierre au 06 15 07 21 91. La randonnée cycliste Roger Pinjon, c'est le dimanche 6 septembre à Beaupont.
4: Le dimanche 6 septembre, l'association Sport Nature en Revermont nous propose l'événement Septembre en Or à Cuisia. Participez aux sorties en autonomie et non chronométrées. Un trail de 12 km avec 500 mètres de dénivelé qui nous mène sur les hauteurs de Val-Revermont avec la chapelle de Montfort et les ruines de Laumont. Et une rando de 10 km avec 350 mètres de dénivelé. Participez à la tombola à partir de 12h30. Le billet est à 2€. Tous les bénéfices des cours seront reversés à l'association Dr Clown. Septembre en or, c'est le dimanche 6 septembre à partir de 7h30 à Cuisia. L'inscription est à 10€ et se fait sur place. Le départ est à partir de 9h. Buvette à l'arrivée et ravitaillement sur le parcours. Plus d'informations sur sport-nature-revermont1.jimdofre.com. 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
0: Bonjour à toutes et à tous, bienvenue dans Le Carnet, l'agenda des sorties près de chez nous.
1: Cette semaine, on va tenter de remporter le gros lot, participer à une randonnée en vélo, soutenir les enfants malades, explorer une exposition interactive et découvrir les Explore Games.
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0: 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Plus d'informations sur sport-nature-revermont1.jimdofre.com. 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

0: Mais aussi l'antisémitisme, et qui voilà, je déconne pas, Marine Le Pen et Jordan Bardella.
1: C'est drôle, hein, non?
2: C'est moi. Bon. C'est moi ou c'est très chaud? C'est moi. C'est moi ou c'est vraiment très chaud?

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0: Bonjour, bienvenue dans ce magazine qui fait suite à une conférence donnée pour l'association ABCDE avec le navigateur solidaire Yves Mar qui, dans les années 90, a réalisé un rêve fou, convoyer une péniche à travers mer et océan jusqu'au Bengale et la transformer en hôpital flottant. Bonne écoute.
1: Fais de ta vie un rêve et de ton rêve une réalisation.
0: Yves Mar, bonjour. Est-ce qu'on peut dire que cette phrase vous imprègne ?
1: Alors oui, depuis que je suis enfant, j'ai lu le bouquin de Saint-Exupéry, c'est lui qui dit cela, c'est ce qui m'a porté, faire de mes rêves des réalisations.
0: Peut-être qu'au départ, il y a quelque chose qui a déterminé votre vie, vous aviez 18 ans.
1: Oui, eh bien moi, je suis toulousain. Mes parents avaient construit une maison près du terrain de Montaudran. C'est vraiment de là que partaient les pionniers. Saint-Exupéry, Mermoz, Guillaumet, enfin tout ce dont on a entendu parler. Et les avions, alors c'était plus les avions de l'aéropostale, mais c'était les avions de l'aéroclub, passaient au-dessus de notre tête, de la maison. Alors vraiment, chaque fois que j'entendais un bruit d'hélice et de moteur, je sortais. Et quand on est toulousain, on a envie de devenir pilote. C'était mon cas et c'était mon rêve.
0: Et alors ?
1: Et alors, j'ai fait tout ce qu'on pouvait faire. Alors, à cette époque-là, donc, j'étais au lycée Bellevue et passé dans la dépêche du midi une annonce. L'armée de l'air propose des bourses pour apprendre à piloter à des jeunes qui sont en classe de mathématiques. C'était mon cas. J'ai fait la demande sans vraiment y croire. Et puis, voilà, il arrive d'avoir de la chance et j'ai eu la bourse. Et alors, j'ai tout laissé tomber, c'est-à-dire les études. Je n'avais pas passé le bac ni rien. Et je suis parti dans les Pyrénées sur un terrain d'aviation qui se situe à, je ne sais plus, 1700 et quelques mètres d'altitude. Alors, en fait, c'était des avions. Alors là, c'était des avions de la dernière guerre. L'hiver, on a mis des skis. L'été, on se baladait dans les sommets avec des courants ascendants, des turbulences, etc., etc. C'était absolument fantastique.
0: Et alors que vous avez passé le diplôme
1: de... Alors j'ai passé mon brevet de pilote privé d'avion en me disant maintenant je vais faire le nombre d'heures suffisantes comme commandant de bord pour passer mes brevets professionnels. Donc j'ai fait les heures de vol. Alors pour faire les heures de vol, il fallait les payer. Donc j'ai fait des petits boulots, etc. Et puis quand j'ai repassé, parce que je l'avais déjà passé, ma visite médicale, et j'ai repassé ma visite médicale pour être pilote de ligne. Et puis là, l'ophtalmo m'a dit, vous êtes vraiment limite. Et l'acuité visuelle, en général, ça s'améliore pas, ça a tendance à se dégrader. Et donc, il ne faut pas continuer dans cette voie, parce que vous risquez de perdre votre licence. Et donc, je n'ai pas pu continuer. J'en ai pleuré.
0: Vous en avez pleuré, mais à partir de là, vous avez inventé votre vie ?
1: Exactement. Donc, je ne pouvais pas voler professionnellement, mais je me suis dit, comme c'était mon rêve de voler, je vais voler autrement. Et j'ai fait tout ce que j'ai pu pour voler. Alors, à cette époque-là, j'ai intégré Aviation Sans Frontières, qui est une association humanitaire qui met l'outil, ce qu'est l'avion, au service des médecins, au service des malades, au service de transport de médicaments, etc., etc. J'ai eu la chance de voler pour Aviation Sans Frontières en République Centrafricaine. C'était juste après la chute...
0: Donc vous étiez déjà dans une volonté humanitaire.
1: Oui, c'est ça. C'est-à-dire que on a la chance de faire un métier fantastique. Alors, là, c'était d'avoir des compétences fantastiques, c'était le piloter. Et donc déjà, c'est le bonheur de piloter. Et si ce bonheur-là, on peut le partager, alors là, c'est absolument fantastique. Voilà.
0: Et, mais par contre, pour ce qui est des vols de ligne, vous n'étiez pas pilote, mais vous y étiez aussi dans une autre fonction.
1: Et voilà, parce que il fallait bien que je gagne ma vie, notamment pour payer des heures de vol. Et j'ai pu alors là intégrer Air France, mais comme steward. Et c'était absolument fantastique parce que, bien sûr, je passais ma vie dans les avions. Donc ça, c'était vraiment bien. J'étais souvent dans les cockpits et à discuter avec les pilotes. Mais aussi là, en tant que steward, eh bien, on rencontre les passagers. Ce que ne font pas vraiment les pilotes, ils ont autre chose à faire. Et les passagers, écoutez, c'est toutes les catégories de citoyens du monde.
0: Vous avez fait peut-être un réseau aussi de personnes.
1: Alors vraiment, sans faire un réseau, mais j'ai rencontré...
0: Le monde.
1: Le monde, voilà, absolument.
0: On peut dire aussi que vous avez vu la mer.
1: Alors bien sûr, parce que je ne sais combien de fois j'ai traversé l'Atlantique depuis les avions et toutes les mers du globe, vraiment. Et je les ai vues de haut, oui.
0: Et la mer est devenue votre passion ?
1: Alors là, c'est longtemps après, parce qu'en pilotant, si vous voulez, j'ai piloté toutes sortes de choses. C'est-à-dire deltaplane, parapente, ULM, gyre autogyre, ballon dirigeable à pédale. Et puis au bout d'une vingtaine d'années de vol, je me suis dit là, j'ai fait le tour de ce que je pouvais faire dans les airs. Et maintenant, je veux découvrir la mer.
2: Vous avez tenté quelque chose d'un peu impossible, d'ailleurs.
1: Oui, alors, disons que je me suis dit... bon, je ne suis plus tout jeune, j'avais 33 ans à l'époque. Et au lieu de faire des stages de voile, etc., etc., j'avais lu les bouquins, notamment les bouquins de Bernard Moitessier, qui lui-même a fait un tour et demi du monde sans escale. Et c'est très inspirant. Son livre s'appelle « La longue route ». Et donc, j'avais navigué avec lui, mais dans ma tête. Avec son bouquin, j'ai acheté un sextant, j'ai acheté de la nourriture pour durer longtemps sur mon bateau. Et je suis parti. Et ma première navigation, ça a été la traversée de l'Atlantique en solitaire, sans avoir jamais navigué avant.
2: Vous aviez quand même, je ne dirais pas un grain de folie, mais comment le qualifier ?
1: Je ne sais pas. Je ne sais pas si c'est... Comment dire, c'était presque devenu une passion incontournable et j'y suis allé et ça a été dangereux. Mais alors, j'ai appris à naviguer. Hein.
2: Et vous êtes mis à apprécier les bateaux à fond plat ?
1: Alors non, c'est-à-dire que j'ai traversé l'Atlantique, je suis allé aux Antilles, ensuite je suis revenu et arrivé en France, j'ai atterri à Bordeaux, si vous voulez, puis... Comme je suis toulousain, j'ai dématé, j'ai remonté le canal latéral à la Garonne jusqu'à Toulouse. Et là, il y avait un message sur le répondeur enregistreur de mes parents, quelqu'un qui voulait acheter mon bateau. Il en avait entendu parler, c'était un catch de 11 mètres. Et il est venu et j'ai vendu mon bateau le lendemain de mon arrivée en me disant « plus jamais la mer parce que j'ai trop souffert ». Mais je connais, j'avais découvert aussi, voilà, je me suis dit ça, ouais.
2: Et pourtant, avec un bateau à fond plat, j'insiste.
1: Eh bien oui, alors vous insistez, parce que je suis revenu à Paris. Et à Paris, je me promenais le long de la Seine et je suis tombé amoureux. Mais alors amoureux d'une péniche. D'une péniche qui était particulièrement intéressante. Et comme je venais de vendre mon bateau, j'ai acheté la péniche. Et j'ai vécu sur la péniche à Paris.
2: Vous avez vécu sur la péniche à Paris, mais votre espace était limité par les côtés. Et vous aviez envie de retrouver la mer et l'humanitaire. Et petit à petit, naît un grand projet.
1: Alors oui, mais petit à petit, il y a vraiment des étapes. La première étape, ça a été que j'avais de nouveau envie de naviguer, de voir l'horizon. Or, c'est pas sur la Seine.
2: De voir l'horizon,
1: et c'est-à-dire un peu sans frontières. Alors, je fais court et j'ai fait Paris-Miami en péniche, 36 jours.
2: Avec quelles autorisations ?
1: Alors, je craignais un petit peu de me faire arrêter en zone maritime de la Seine, c'est-à-dire après Rouen. Et j'ai fait une petite diversion en passant par la Belgique, où, avec mon pavillon français, je n'intéressais pas vraiment les autorités. Et un matin... j'ai mis le cap sur la mer, c'était dans le port de Nieuport. J'ai eu tous les feux rouges du port qui se sont allumés. J'ai coupé la radio pour ne pas savoir pourquoi et je suis parti.
2: Donc vous êtes dit tout est possible en fait.
1: Oui, mais c'était pas tout à fait de la folie, un peu, mais pas tout à fait, parce que j'avais quand même fait des calculs de stabilité du fond plat en mer et j'en avais conclu que j'avais une chance sur deux d'arriver de l'autre côté.
2: Votre côté scientifique était quand même présent.
1: Oui, oui, absolument. Parce que j'aime la vie, donc j'ai pas envie de la perdre, et j'avais pris un canot de survie aussi.
2: Alors, vous aimez la vie et vous aimez aussi rendre la vie meilleure à d'autres. On en vient donc à la grande mission de votre vie.
1: Oui, mais quand je suis arrivé à Miami, je me suis dit plus jamais.
2: Déjà. Oui, parce que c'est vrai qu'on n'a pas parlé du tout.
1: Non, plus jamais, parce que ça avait été extrêmement difficile. Alors, un ami m'avait rejoint, lui était pilote Air France, il n'avait jamais navigué, et il n'a plus jamais navigué après non plus, parce que lui non plus, il avait trouvé que c'était difficile. Et donc plus jamais, et je suis rentré en France, et puis j'avais oublié cette idée de naviguer, mais je rencontrais des mariniers qui avaient entendu parler du gars, le fou, qui avait traversé en péniche l'Atlantique, et m'inviter.
2: Vous aviez commencé à être un peu un pôle d'attraction en fait, de par vos aventures.
1: De curiosité, on va
2: de
1: dire.
2: De curiosité.
1: Oui, de curiosité. Et puis, ce sont des mariniers qui m'avaient offert un pot sur leur bateau. Et ils m'ont dit, mais alors, est-ce que tu sais que le gouvernement français détruit des péniches frécinettes, comme les péniches des canaux de Bourgogne, parce que leur capacité d'emport n'est plus suffisante pour générer un revenu suffisant pour les mariniers.
2: Et donc, vous avez pu récupérer, après différentes tractations, une péniche et a germé un projet. Peut-être que ce projet, vous l'aviez déjà en tête lors de vos voyages de Stewart.
1: Oui, alors, effectivement, ce projet, disons que la destination de ce projet, de mettre une péniche au service des populations qui en ont le plus besoin. Alors, j'avais pensé amener la péniche en Amazonie, parce que j'avais déjà traversé l'Atlantique, donc je me disais, je connais le chemin. Mais en Amazonie, où j'avais été avec Aviation Sans Frontières, piloté un hydravion, eh bien, la densité de population est de l'ordre de 0,01 indien au kilomètre carré. Donc je me suis dit, ce n'est pas forcément là que c'est le plus intéressant. Je me suis souvenu que lorsque, avec les avions d'Air France, on fait la ligne Paris, New Delhi, Bangkok, on traverse le plus grand delta du monde, qui est le delta du Gange. Et voilà. Et quand ce delta, quand on regarde en bas depuis 10 000 mètres, hein, eh bien, au moment de la mousson qui génère une inondation, on voit de l'eau, c'est un miroir. Et on se demande comment vivent ces gens-là, parce que c'est le pays pratiquement le plus densément peuplé de la planète. Et je me suis dit, bon, c'est là. Et
2: je vais pas hésiter. Un quart de la France pour 200 millions d'habitants.
1: Et voilà, c'est ça.
2: Et justement, quand vous voyez d'avion, c'est un pays très inondé.
1: Ah, mais complètement. Complètement, c'est de l'eau partout, avec quelques îles. Et donc, je n'ai pas hésité, je me suis dit, c'est là, et on est allé là.
2: Et, mais comment, avec une péniche, se dire qu'on va traverser la mer, l'océan, et se faire homologuer?
1: Alors, se faire homologuer, alors là, ça c'est un pari impossible. J'ai quand même essayé, mais malgré la bonne volonté du ministère des Transports français, qui sympathisait, si vous voulez, avec ce projet.
2: C'est des gens vous avez réussi quand même à les mettre un petit peu de votre côté.
1: Ah oui, oui.
2: Et alors, points qu'ils vous ont conseillé.
1: Ben, ils m'ont, oui, donné des idées auxquelles je n'aurais pas forcément pensé. Alors, bien sûr, c'était impossible de mettre la péniche en conformité pour les autorités maritimes. Mais ils m'ont suggéré une option. L'option, c'est en quelque sorte, et très gentiment, allez vous faire avoir ailleurs. Ça veut dire, prenez un pavillon qui n'est plus le pavillon français, et dans ce cas, vous ne serez plus obligé de respecter les lois maritimes françaises.
2: Alors, vous êtes allé vous faire voir à Sao Tomé.
1: Et voilà, alors Sao Tomé, dont j'ignorais presque l'existence, j'ai pu avoir le contact du fils du président de la République qui m'a dit, parlez-en à ma mère. Sa mère, c'était la présidente de la Fondation de solidarité de l'île de Sao Tomé, qui m'a dit, mais bien sûr, vous voulez faire un hôpital, eh ben, nous allons vous offrir l'enregistrement à Sao Tomé, ça veut dire le pavillon de Sao Tomé.
2: Vous arrivez donc à avoir ce pavillon Sao Tomé et vous réussissez à partir avec la bénédiction d'un père.
1: Et oui, parce que avec la péniche, en descendant de Dunkerque où on m'avait donné la péniche, eh bien, on est passé par l'Oise et la confluence de l'Oise et de la Seine s'appelle Conflans-Sainte-Honorine. Et Conflans-Sainte-Honorine, qui est la capitale de la batellerie, abrite le bateau Jesser, qui est une péniche, mais alors très longue, de plus de 70 mètres de long. Et le père Arthur, officier dans cette péniche, on est devenu amis. Et puis lui, il a fait tout ce qu'il pouvait pour aider le bateau. Et d'ailleurs, il a baptisé le bateau. Il l'a baptisé Friendship, l'amitié.
2: Et il a donné le nom à l'association.
1: Et je me souviens d'ailleurs du baptême qui a eu lieu à Paris. C'était très émouvant. Mais ça indiquait vraiment le contexte et la mission de ce bateau.
2: Donc, comme vous venez de le dire, vous partez en mission, c'est-à-dire accompagné aussi par plein de volonté.
1: Oui, parce que un projet comme ça, il faut être soutenu. Il faut trouver des gens qui adhèrent à ce projet, qui croient. C'était quand même difficile, hein, notamment pour les spécialistes de la marine marchande et nationale.
2: Et donc, vous partez de la Méditerranée, plus exactement de Provence.
1: Oui, alors on a descendu, on a traversé toute la France par tous les fleuves, fini par le Rhône. Et le Rhône débouche en mer. Déjà ça, il faut le faire. Et donc c'est à Port-Saint-Louis-du-Rhône que se trouve la dernière écluse qui mène dans l'eau salée. Donc à Port-Saint-Louis-du-Rhône, on a fini les préparations du bateau. Et on est parti de là.
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1: Et alors donc, c'est un périple qui commence. Et donc, Météo France, dont vous connaissiez les responsables sur Toulouse, vous aide.
2: Absolument. Météo France a été une des clés de ce voyage, parce qu'il est exclu de traverser une tempête avec une péniche. On va faire un trou dans l'eau, le bateau va se casser ou bien va se retourner. Et j'avais rencontré les prévisionnistes de Météo France qui ont compris que sans eux, on ne pouvait pas aboutir. Ce projet ne serait jamais arrivé au Bangladesh. Et eux ont vraiment donné ce qu'ils pouvaient, c'est-à-dire ils ont fait un routage. Et ce routage, ça coûte cher en routage, parce qu'il faut mettre un ingénieur météo tous les jours, à travailler sur ces prévisions. Et ce routage a été offert par la direction de Météo France.
1: Il fallait que vous démarriez, donc vous partiez en janvier.
2: Oui, parce que on avait pris du retard. Évidemment, je ne voulais pas partir en hiver, mais on avait pris du retard. Mais il y avait une clé de passage, c'était pour traverser l'océan Indien. Il faut passer entre les deux moussons. La mousson d'hiver qui vient du nord-est et la mousson d'été qui vient du sud-ouest. C'est des vents violents qui entraînent des vagues, des houles qui sont trop dangereuses. Le bateau n'aurait jamais pu passer. Mais entre les deux, il y a la renverse des vents et il y a à peu près quelques semaines de vents, on va dire, de calme, avec des vents qui sont variables. Il fallait vraiment viser cette...
1: Donc vous avez une fenêtre. Vous partez donc en janvier en Méditerranée, donc avec ces impératifs. Par contre, en Méditerranée, vous êtes avec beaucoup de contraintes parce qu'il y a des pluies torrentielles.
2: C'est la pire saison pour traverser la Méditerranée. C'est la saison des tempêtes, mais des tempêtes graves et dangereuses.
1: Et donc, vous avez des fenêtres, vous vous arrêtez au port.
2: Voilà. Alors, première fenêtre, c'était le 22 janvier 1994. Et là, Météo France, alors qu'il y avait encore du Mistral, me dit « Demain, ça va se calmer ». Et vous aurez à peu près 2 jours de temps navigable. Alors, on a tiré tout droit sur les bouches de Bonifacio. Et ensuite, ils me disent, probablement encore 2 jours. Et là, on est allé vers le détroit de Messine. Et là, avant d'arriver, abritez-vous tout de suite. Heureusement que Météo France était là, parce qu'on a passé 4 jours de galère, même dans le port. Ça bougeait énormément. Alors, nous avons traversé, et quand je dis nous, parce que j'avais réussi à trouver un équipier, c'était très difficile.
1: Personne que vous avez confié.
2: Oui, le père Arthur, c'est ça. Et puis, mais traverser la Méditerranée en hiver sur un bateau qui fait 200 tonnes, sans pilote automatique, ça avait été extrêmement dur, exténuant. Alors là, à la fin, en arrivant en Égypte, j'avais envoyé un message au père Arthur et à mes amis en France, trouvez-moi un autre équipier parce que c'est trop dur, enfin, on ne va pas y arriver. Et alors, on avait traversé le canal, on était au mouillage de Suez, ça veut dire à l'ancre, et un jour je vois un petit bateau avec quelqu'un qui me faisait des grands gestes, ce bateau accoste, ce quelqu'un saute à bord, il se présente, Serge, je dis Yves, et je dis à Jean-Baptiste, le premier équipier, lève l'ancre, on y va. Et Serge me dit, mais non, attends, j'ai deux choses à te dire, je dis, on a 2 mois, on va pouvoir en parler plus tard. Ah non, non, il faut que je le dise avant de partir. Bon, alors je vis que c'était important pour lui. Et je lui ai dit, alors c'est quoi la première chose? Il me dit, j'ai jamais navigué. Mais je lui ai dit, bienvenue à bord, je vais t'apprendre parce que j'ai un

0: bêtises non plus. Et voilà, donc ça, c'est pas important pour moi, on part. Non, non, non, il faut que je te dise la deuxième chose. Et la deuxième chose, c'est quoi? Eh bien, c'est que je sors de 16 ans de centrale. Alors, c'était bien sûr pas l'école, c'était la prison. Et ben, je lui dis, si tu es sorti, si on t'a laissé sortir, c'est que tu as payé pour ce que tu as fait, je veux pas le savoir. Et on y va. Et on est parti.
1: En mission.
0: En mission. Et lui aussi en mission. Et c'était fantastique. Et je lui ai dit, voilà, tu vas voir l'horizon sans barreaux. Et il a vraiment apprécié.
1: Être précieuse.
0: Être précieuse. Être précieuse parce que tout à fait efficace pour tenir la barre. Il était présent.
1: Alors, tenir la barre dans la mer Rouge.
0: Et alors, tenir la barre dans la mer Rouge. Alors, la mer Rouge, c'est un couloir, en fait, hein, entre l'Arabie Saoudite, de l'autre côté, l'Égypte, puis le Soudan, puis l'Érythrée. Et donc, les vents s'alignent d'un côté ou de l'autre. Tantôt, ils vous poussent, tantôt, ils sont contre vous. Et puis, on a tous entendu parler, notamment ces jours-ci, du détroit de Bab el-Mandeb,
1: oui,
0: qui est la sortie de la mer Rouge, voilà, dans le sud. Et là, Bab el-Mandeb, je prononce mal, mais ça veut dire la porte des larmes. Et je sais pourquoi. Parce qu'on n'a pas pu passer, il a fallu attendre 9 jours pour pouvoir passer le détroit, parce que justement, les vents s'accéléraient, et c'était le coup de vent, si vous voulez, et on ne pouvait pas passer, surtout avec une péniche. Donc on s'est abrité derrière une île, la plus haute de la mer Rouge, l'île de Jabal Zoukar. Et on a attendu jusqu'à ce que Météo France nous donne le feu vert.
1: Et donc, vous arrivez à Djibouti.
0: Oui.
1: Et à Djibouti, la solidarité des gens de mer, ça existe, en fait. Vous tombez sur des militaires.
0: Et voilà, parce qu'à Djibouti, c'était la base de la flotte française de l'océan Indien. Et donc...
1: Avec votre pavillon Sao Tomé.
0: Avec le pavillon Sao Tomé. Bon, ça se repère, une péniche qui rentre dans un port, surtout une péniche française, bien qu'avec un pavillon différent. Et là, même pas une demi-heure après avoir accosté le quai, une voiture arrive, avec une voiture de l'armée française. C'était la voiture de l'amiral. Et le chauffeur me dit, c'est qui le capitaine? Bon, c'était moi. L'amiral vous attend. Et donc, j'étais reçu par l'amiral, qui m'a demandé comment s'était passé le voyage.
1: Vous étiez peut-être un peu dans vos petits souliers, non?
0: Un petit peu, parce que, bon, il aurait pu nous gronder aussi. Hein, oui. Parce que... D'abord, s'enquérir de la façon dont ça s'était passé. Et ensuite, l'amiral me dit, que pouvons-nous faire pour vous? Voilà. Alors là... C'était vraiment une question surprenante, mais finalement, après, j'ai appris que la solidarité des gens de mer fonctionne.
1: Vous en étiez.
0: Et voilà, nous en étions. Et puis, on est tous humbles devant la mer, même si on est commandant d'un porte-avions.
1: Comme pour la montagne.
0: Et comme pour la montagne, voilà. Et donc, la solidarité, c'est un mot qui existe.
1: Et donc, vous avez été aidé par cette personne.
0: Oui, et... L'aide consistait à réparer le générateur, consistait à réparer la VHF, qui est la radio du bord. Et là, le commandant du bateau atelier m'appelle dans son bureau et me dit « on a pu réparer vos outils et je suis désolé parce que je suis obligé de vous faire payer les pièces ». Mais je dis, mais enfin, c'est tout à fait naturel, je vous offre la main-d'œuvre. Bien sûr, je comprends parfaitement. Et il me dit... J'ai appris que vous étiez une association humanitaire. Est-ce que je peux avoir des documents, tout ça? Alors, bien sûr, je donne tout ce qu'on avait. Et lui a fait un don à l'association Friendship, équivalent exactement au montant de ce que je lui avais donné. Mais ça a été de sa poche.
1: Donc vous aviez déjà quelqu'un avec vous, dans cette aventure.
0: Et voilà, parce que sans lui, c'est lui qui a fait réparer les éléments indispensables pour traverser. Ça veut dire qu'il nous a encouragés, et il y a cru lui aussi.
1: Solidaire.
0: Et il a envie de participer.
1: Vous traversez
0: l'océan Indien,
1: et vous arrivez au détroit de Palk.
0: Ce détroit se trouve tout à fait à la pointe de l'Inde. La pointe, c'est le Cap Comorin. Et il y a, si on regarde une carte, il y a Sri Lanka, donc Ceylan. Mais... Entre Ceylan et l'Inde, il y a une barrière de coraux. Et on ne peut passer qu'à un seul endroit, qui est entre la petite île de Pambam et le détroit de Palk. Donc on arrive là, et le jour se lève, et qu'est-ce que je vois? Je vois un pont trop bas qui nous empêchait de passer. C'était le pont du chemin de fer. le coût pour faire ouvrir ce pont, c'était 4000 roupies. J'avais des dollars, mais je n'avais pas de roupies. Et il a fallu trouver 4000 roupies. Mais où les trouver ? Et puis finalement, j'ai trouvé quelqu'un de généreux, mais généreux au-delà de ce que l'on peut imaginer. C'était le maître d'école de Pam Bam qui me dit « Oui, je peux vous aider parce que je suis le maître d'école. Je vais recevoir mon salaire aujourd'hui. » Et ce monsieur, sans nous connaître, mais pour un projet d'aide à des populations, a donné son salaire sans demander une quelconque signature sur une reconnaissance de dette ou quoi que ce soit. Et je ne sais pas si moi-même je serais capable de faire ça. C'était l'épitome de la solidarité. C'était, encore une fois, si vous voulez, on était dans une impasse là, et on a trouvé la personne qui avait les clés, c'était ce monsieur.
1: Et vous repartez encore plus investi dans la mission, puisqu'avec encore... Cette personne supplémentaire, cet accompagnement supplémentaire.
0: Et oui, parce qu'il y avait toutes ces personnes qui avaient tant donné pour faire progresser le projet, eh bien, on n'a pas le droit de flancher, si vous voulez. Ça nous renforce, mais ça nous donne une responsabilité encore plus grande.
1: Et donc là, vous louvoyez le long de l'Inde avant d'arriver donc, au Bangladesh.
0: Eh oui, alors on sert l'Inde autant qu'on a pu parce que c'était déclaré un cyclone dans le golfe du Bengale. Heureusement, Météo France nous avait prévenu et anticipé la route du cyclone et me disant tant qu'il y a 400 000 nautiques entre le centre du cyclone et vous-même, vous pouvez tenter de naviguer. Et je leur dis, et si jamais le cyclone tourne, ben là, ils m'ont dit, c'est vous le capitaine, c'est à vous de prendre des décisions. Alors, on a longé la côte, mais vraiment rasé la côte indienne. On la voyait. On a quand même eu des rouleaux, de la houle forte. Et on a quand même failli se retourner deux fois. Le bateau a pris une fois une gîte incroyable. Je n'ai pas mesuré, mais c'était un peu plus que 45 degrés. Et tout s'est renversé à l'intérieur. On a réussi à rétablir l'équilibre. Mais bon, c'était craignos, quoi.
1: Vous arrivez au Bangladesh.
0: Et voilà.
1: Vous arrivez au Bangladesh avec ce bateau

0: Mission accomplie, mission accomplie.
1: Et mission qui recommence. Puisqu'il va, le projet, il va falloir le concrétiser. Et le projet, c'est le bateau hôpital.
0: Et oui, parce que ce n'était pas le tout d'amener un bateau pour amener un bateau. Ce n'était pas du tout l'idée de faire un exploit ou un record ou rien à faire avec tout ça. C'était de faire un hôpital flottant. Parce que, donc, on l'a dit au départ, le Bangladesh est le plus grand état du monde, inondé, quelquefois 80%. Donc, il faut amener des aides.
1: Avec des sortes d'îles flottantes, enfin, d'îles qui se déplacent.
0: Alors, oui, elles ne sont pas vraiment flottantes, mais ce sont des îles qui se déplacent. Parce que le Cérode, c'est comme un radeau de limon, ce pays. Et les fleuves sont tellement puissants qu'ils mangent les... Moi, j'ai vu le chenal du Brahmapoutre se déplacer d'un kilomètre en quelques mois, si vous voulez. Et donc, les îles tombent, s'écroulent, se reconstituent plus loin. Et puis, les populations qui habitent ces îles sont les populations les plus défavorisées du Bangladesh, c'est pour dire. Et qui n'avaient jamais vu de médecin, jamais vu d'hôpital.
1: L'idée, c'est donc, le long de ce fleuve, un bateau hôpital va se déplacer d'île en île.
0: Voilà, c'est cela. Eh bien, les gens étaient très surpris de voir un bateau qui accoste leur île où personne ne va, parce que ça n'intéresse personne. Oui.
1: La conception du bateau hôpital, ça ne s'est pas fait en un jour. Et vous avez rencontré des personnes, alors une personne fondamentale dans votre vie.
0: Alors on va dire même deux femmes qui ont vraiment transformé ma vie. La première s'appelle Runa, elle a écouté ce projet. Elle y a adhéré tellement qu'on s'est mariés. Et Runa est devenue ma femme. Elle a apporté toute sa fraîcheur, mais tout son dynamisme, toute sa compétence d'entrepreneuse. Et ensemble, on a avancé le projet. Donc il fallait trouver des financements pour opérer la transformation de ce bateau. Ça coûte cher. C'était difficile, ça nous a pris beaucoup de temps. Et en attendant, on s'est mariés et Runa avait déjà deux enfants, Wassama et Shazar. Et il fallait vivre. Or, moi, qu'est-ce que je sais faire dans ce pays dont je ne connais pas la langue, je ne connais pas la culture, mais il y a des bateaux. Et j'ai vu des bateaux fantastiques, des bateaux traditionnels en bois et des bateaux millénaires. J'ai suggéré l'idée de faire du tourisme fluvial sur des bateaux traditionnels dans le plus grand état du monde. Et ça a marché.
1: Ça a marché. Vous trouvez des volontés aussi, parmi lesquelles un grand architecte de bateaux ?
0: Oui, alors là, c'était, si vous voulez, il y a plusieurs épisodes. Mais d'abord, on a trouvé des financements. La question des gens qui montaient à bord du bateau, ils appréciaient parce que naviguer sur le Gange à bord d'un grand voilier aux couleurs ocre, 30 mètres de long en bois, c'est fantastique. Mais la question, c'était, mais qu'est-ce que vous faites là, vous, un Français, à naviguer dans ce pays ? Alors, je leur expliquais, je leur racontais l'histoire de la péniche. Dans ce bateau, j'ose le dire, on a reçu des ambassadeurs, des ministres, des sommités, et tout le monde me demandait pourquoi vous êtes là. Alors, je leur racontais l'histoire de la péniche qui était en cale sèche. Et le président de la compagnie Unilever a dit, mais il vous faut combien pour transformer ce bateau en hôpital ? Et il a pris la décision de financer la transformation du bateau hôpital et ensuite la décision de financer le fonctionnement de ce bateau. Alors là, vous voyez, après des années, la bagarre de la navigation, la bagarre pour chercher faire des dossiers, chercher des financements, des sponsors, etc. Tout d'un coup, ça arrive. C'est comme dans certains livres.
1: C'est le soulagement.
0: Ah oui, alors vraiment...
1: Et vous trouvez le meilleur architecte de bateau du monde.
0: Oui, oui, alors après si vous voulez...
1: Tout s'enchaîne.
0: Et voilà, tout s'enchaîne. Et il fallait vraiment redémarrer. Et on a apporté la fraîcheur et dynamisme. Et puis ensemble, on fait des merveilles parce que, comme dit mon ami Gérald Similowski, qui est le fondateur de l'association Aviation sans frontières, 1 plus 1 égale 3.
1: Et voilà, 1 plus 1 égale 3. Donc après, il y a eu un cercle vertueux, tout s'est enchaîné. Il y a eu une autre péniche qui a été créée. Les missions de Friendship, c'est votre association, se sont largement étendues, même au-delà du caractère médical. Ça concerne aujourd'hui 8 millions de personnes.
0: Voilà, c'est-à-dire que le rêve que j'avais au départ d'offrir un bateau hôpital à ce pays, il a dépassé mes espoirs les plus optimistes, au point que maintenant, ça veut dire un peu plus de 30 ans après que ce bateau soit arrivé là-bas, eh bien, l'association Friendship, grâce au dynamisme de Runa, hein, vraiment, elle est incroyable. L'association, maintenant, compte à peu près 4000 salariés locaux. Il y a des équipes chirurgicales qui viennent de toute l'Europe, mais en particulier de France, qui viennent travailler là-bas. Et puis, d'autres sponsors ont participé. Un second hôpital a été construit, hôpital flottant, et puis des ambulances flottantes, des catamarans. Et maintenant, il y a 7 bateaux hôpitaux qui fonctionnent, des hôpitaux à terre, des dispensaires. Moi, je n'imaginais pas que ce rêve deviendrait une réalité aussi belle, aussi enthousiasmante, et que grâce à l'énergie et la synergie de tant d'autres personnes dépasserait les espoirs les plus optimistes. Il faut y croire.
1: C'est votre dernier mot ?
0: Oui, et si je n'ai qu'un mot à dire, c'est cela. Croyez dans vos rêves, et je dirais même que l'action est la sœur du rêve.
1: Merci beaucoup, Yves Maire.
0: C'est moi qui vous remercie.
2: Amis auditrices et auditeurs, une précision tout d'abord, la deuxième femme qu'a rencontrée Yves Maire, qui n'apparaît pas dans l'émission, eh bien c'est Mère Teresa, qui était venue de Calcutta pour soutenir le projet. Cette émission donc se termine, mais tout n'est pas fini pour autant, puisque dans la prochaine émission, je me rappelle, du 9 septembre, je vous proposerai de retrouver Brigitte Dizien, infirmière qui se rend régulièrement au Bangladesh sur la péniche hôpital. 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

0: fait. Spécial pour ça, j'ai toujours pas de mode d'emploi. Alors à tous ces avantages, ça vous dit, on les partage. À qui a ça en commun d'être un humain?
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1: Amis du jour, bonjour. Amis du soir, bonsoir. Sur les ondes de Radio B, Mascarène, Raymond, votre compagnie. On va passer un petit moment ensemble. Deux heures de musique du côté de l'océan Indien. Et oui, et du côté de l'océan Indien, que ce soit Réunion, Maurice, Madagascar, les Comores ou Mayotte, tout le monde sera avec vous. C'est celui-là pour vous faire découvrir le son, ben, je dirais, la douceur de l'océan Indien. C'est ça, avec les musiques qui vous emportent et qui vous fait vibrer, surtout, vous fait oublier les soucis quotidiens. Sur cette émission, on parlera un peu de tout. Ce que les gens se disent, que les gens qui vous cassent le sucre sur le dos et tout, c'est ce que les artistes du côté de l'océan Indien ils nous proposent. Ben, normalement, on aurait dû avoir Air Chris ce soir sur les ondes de Radio B, mais c'est que partie remise, sera pour la semaine prochaine. Air Chris étant malade, ne va pas pouvoir tenir l'interview pour ce soir. On remet ça pour mercredi prochain, mais de suite pour commencer, on va démarrer avec un des morceaux pour dire Noir Trouvé, et ça, tout ça, c'est dans la bonne humeur. Ce que Air Chris nous fait de l'Afrozouk, on en parlera la semaine prochaine. C'est sur les ondes de Radio B.

Yes, il n'est pas mauvais le chef Ozouk. Ben, il va expliquer à nous ça la semaine prochaine. Ben, nous a trouvé pour la semaine prochaine. Et nous continuons avec Michael. Nous, on a changé.

Et oui, séquence dancehall et raga pour Zouk en ce moment pour ceux qui nous rejoignent sur les ondes de radio. Mais on vient tout juste de ce côté Yo-Yo en featuring avec Lindsay, avec Princesse. Et on va continuer avec TSG, c'est un petit groupe de Réunionnais qui est composé de trois artistes. Et il s'est mené par Sergio et Dryce et Daddy. C'est comme ça qu'ils se sont fait connaître avec des titres comme Mazouk à toi, Nouméa, et puis autres. Et Sergio, surtout avec son petit morceau, Metsiro, Maman. Donc bon, allons écouter My Love sur les ondes de Radio B.

Et oui, non, mon père, il veut pas aller à l'école, il veut faire le ménage. Ben, après, il est difficile dans la vie. Ben, dans la vie, difficile. Chacun a sa façon de voir les choses et chacun il accepte de vivre avec ce qu'ils ont là aussi. Hein. Mais un peu, les pas conscients de ce qu'il y a dans les autres, ou sinon, tu fais n'importe quoi. Et aussi, on a aussi beaucoup les conscients de la vie qui nous mène aujourd'hui. Nous allons écouter Tizik avec conscience.

Yes, ça. Et nous continuons dans la bonne humeur sur les ondes de Radio B. Pour ceux qui nous rejoignent, c'est Mascarène, Raymond, votre compagnie. Un petit tour d'info du côté de l'océan Indien avec la lutte contre la mortalité lors des accouchements, enregistré des résultats très inégalitaires en Afrique australe. Selon une étude internationale, l'île Maurice et les Seychelles parviennent à respecter les exigences internationales et les indicateurs sanitaires en encourageant. Selon le rapport 2026 du SGDI, publié par l'organisation Gender Like le 19 août, deux États se distinguent comme des élèves modèles et de la SADC concernant la réduction de la mortalité maternelle, avec des ratios établis à 42 victimes pour 100 000 naissances aux Seychelles et 66 pour 100 000 naissances à l'île Maurice. Il dépasse l'objectif de l'ONU fixé à moins de 70 cas d'ici 2030. Ces données réjouissantes s'opposent au bilan mesuré à Madagascar, qui se trouve être à 445 et aux Lesotho, 478. Donc, une médecine douce, une médecine gratuite et un suivi rigoureux. Ce bilan positif découle de la gratuité des soins publics selon l'examen national volontaire de 2025. Près de 99,7% des accouchements aux Seychelles ont été accompagnés par un professionnel de santé qualifié. En 2023, les autorités de santé rappellent que la faible démographie insulaire provoque des fortes fluctuations annuel et un unique cas de décès par éclampsie répertorié en 2023 aux Seychelles a suffi à faire varier temporairement les ratios globaux. Donc les Seychelles et l'île Maurice, ils font tout du bon côté, faire en sorte que tout le monde soit en bonne santé avec les soins gratuits qui permettent à des gens de survivre et de faire en sorte que tout ça aille dans le bon sens. Donc voilà, c'est des bonnes décisions prises par les élus. Mais nous, on va continuer de bonne humeur sur les ondes de Radio B avec Tian Corentin du côté de l'île Maurice, avec Fléau.

Yes, Corentin, qui est chanteur, auteur, compositeur du côté de l'île Maurice. Et lui, son style, c'est le Ségal, le Ségué, et le reggae. Et puis, il est actif depuis plus de 35 ans et il est devenu une figure majeure de la musique mauricienne et de scène locale. Et ses chansons mêlent les rythmes entraînants et des textes conscients abordant la société, l'amour et la famille. Donc, le fléau, c'est je dirais, la violence, le viol, la drogue, tout ça. Bon, plus souvent, tout ça découle de la drogue. Mais en passant par tout ça, on continue à parler de la drogue un peu partout. Faut dire, le mercredi 26 août, un réunionnais d'une cinquantaine d'années a été interpellé à sa descente de l'avion par les autorités mauriciennes avec 224,6 grammes de cannabis et 1630 feuilles de tabac à rouler ont été retrouvées. Donc, ce mercredi, ce réunionnais a été contrôlé à l'aéroport de Plaisance. Donc, pour dire enrayer tout ça, les hommes n'arrêtent pas à bouger et à intensifier leur trafic de drogue. C'est l'importation, l'exportation, il y a de tout. Mais on va s'écouter un petit morceau du groupe Volcan, La vie droguée. On s'écoute ce qu'ils nous proposent sur les ondes de Radio B.

Et on vient tout juste de s'écouter Jamela avec Critique Famille. Jamela, c'est de son vrai nom, Jean-Pierre Sadon. Et célèbre pour Sega qui bouge, tu vois, et de Maloya aussi. Et lui aussi, il s'inspire, s'imprègne plutôt de la vie quotidienne et de la famille, de la société. C'est pour ça qu'il dit Critique Famille. Les critiques en ce moment vont bon train sur les réseaux. Pour preuve, la semaine dernière, on parlait de Léa Sourage qui faisait face au harcèlement. Et aujourd'hui, il y a aussi une autre femme. C'est alors qu'elle devrait célébrer son titre, Léa Fontaine doit faire face à une vague de commentaires grossophobes sur les réseaux sociaux. Des attaques fermement condamnées par plusieurs personnalités, dont la sénatrice Audrey Bellim et la ministre des Sports, Marina Ferrari. Le judoka a décidé de porter plainte et entend désormais se concentrer sur le championnat du monde. Elle s'attendait à fêter son titre, mais ça doit finalement face aux attaques et des commentaires sur visant son physique, c'est des agressions verbales qui ne passent pas auprès de nombreux internautes. On ne doit pas les critiquer, c'est vraiment dommage. Elle est au plus haut niveau. Bravo à elle, au contraire. C'est la judoka champion du monde en ce moment, ce qui a eu lieu le week-end dernier. Donc voilà, c'est un sac de d'y avoir. Je ne sais pas, ils ont tendance, je ne sais pas, la jalousie ou autre, que quelqu'un soit célèbre ou qui réussit dans leur vie, c'est tout. La judoka qui a travaillé dur pour être à ce niveau-là. Et ben, c'est dur de voir que les gens se permettent de critiquer. C'est bien dommage. Et tous ces gens qui la harcèlent, il faut les envoyer balader. Ces remarques grossophobes, la sénatrice Audrey Bellim et la ministre des Sports les condamnent fermement. Elles gagnent un grand slam, elle est championne et certains choisissent malgré tout de commenter son corps. Cela doit cesser, réagit Audrey Bellim, sénatrice de La Réunion. Et le corps des femmes est encore trop souvent commenté, jugé, moqué, mais le corps de Léa, c'est celui d'une championne et un corps qui travaille et surtout qui se dépasse et qui vient de faire briller la France, commente de son côté Marina Ferrari, ministre des Sports. Donc, et le monde du judo a également tenu à lui apporter son soutien. Et Roman Dico prend notamment la défense de son adversaire. Le judo est un fait exemple d'inclusivité. Et rien ne devrait arrêter cette représentation de chacune et de chacun, quels que soient les physiques, assure Roman Dico, finaliste du Grand Slam de Lausanne. Elles étaient ensuite en Suisse ce week-end. Et des comportements qui ne restent pas sans conséquences malgré l'apparente anonymité des réseaux sociaux. Ces attaques personnelles, lorsqu'elles sont menées en groupe, peuvent également être répréhensibles. À partir du moment où il y a une victime identifiée, c'est-à-dire elle, et une pluralité d'auteurs, de personnes qui viennent poser des commentaires haineux, ils encourent 2 ans d'emprisonnement et 30 000 euros d'amende, puisque la loi prévoit que c'est une circonstance aggravante et le fait que ça se passe sur les réseaux sociaux, explique Maître Sébastien Navarro, avocat du barreau de Saint-Denis. Léa Fontaine précise que ces attaques ont également touché ses proches et ne souhaite pas en rester là. J'ai fait mon communiqué avec mon avocat. Nous avons fait un nouveau dépôt de plainte maintenant. Je souhaite me concentrer pleinement sur ma préparation pour les championnats du monde et laisser la justice faire son cours, répond Léa Fontaine dans un communiqué. La vice-championne d'Europe poursuit désormais sa
quête de médailles. Rendez-vous en octobre pour la retrouver sur les tatamis des championnats du monde. Et oui, après, il y a des gens, je dirais, qui sont tellement cons qu'ils passent leur temps à s'occuper des autres, mais ils devraient bien s'occuper d'eux en premier. On va s'écouter Prisca qui nous chante, une voix féminine qui défend aussi la féminité avec Arrête Occupé sur les ondes de Radio B.

Yes, ben voilà, ça c'est un petit groupe du côté originaire de Saint-Louis et un trio avec Lil King, SG et Luigi. Ben, et puis le style de musique, c'est un mélange de musique urbaine, le ragga et le dancehall. Leur rythme festif s'inscrivent dans un mouvement positif qu'ils appellent la gommance. Et oui, ils travaillent souvent avec le producteur star DJ Seb. Et le pire, c'est que en 2023, il y a un hymne viral qui était sur TikTok. C'est Maya l'abeille, qui les a propulsés sur le devant de la scène nationale et leur vaut un single de platine. Donc, CPLL avec Bon P sur les ondes de Radio B. Ben, nous va faire un petit tour avec Ntimaloya maintenant. Nous va écouter Viril. Ben, c'est les filles de Firmin Viril. On va s'écouter L'Oxo sur les ondes de Radio B.

0: Eh oui, voilà, nous bien écoute Céline Viry. Et c'est une des filles de Firmin Viry qui dit que c'est un héros et de temps moderne avec deux emblèmes de culture réunionnaise contemporaine. Et je dirais, dans la relève, c'est chez les Viry. Donc, ils sont une dizaine de la famille Viry qui propagent le Maluya un peu partout sur la planète, dans l'Hexagone aussi, et Firmin Viry. Et ça, bientôt, cette année, 91 ans quand même, voilà. Mais bon, il est toujours présent, n'est pas seulement un chanteur de Maluya, il est la mémoire vivante d'un peuple et d'une lutte pour eux et d'une île. Il a, comme dire, Tipa Tipa, c'est le nom donné à une exposition qui lui est consacrée, mais c'est aussi toute la philosophie, celle d'un couple, d'une vie simple et engagée au service de la mémoire réunionnaise. Il est célèbre comme il se doit en musique par ce qui va en lui bien plus qu'un chanteur. Donc, Firmin Viry a quand même de la relève qui assure. Mais je crois que ses petits-enfants aussi, ils sont aussi, ils ont préparé leur album de leur côté. Et j'espère que prochainement, je pourrai vous faire écouter tout ça. Mais on va continuer avec un autre qui porte aussi les couleurs de la Réunion, c'est Patrick Manant avec Malba Monte sur les ondes de Radio B.
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ça, et on vient tout juste de s'écouter Rasman de Maloya avec Manzalae sur les ondes de Radio Bemana. Ils mettent ensemble, n'est pas mauvais, ce petit groupe-là. C'est un Maloya électrique avec composition de mélange de malgache et tout dans ce groupe-là. N'est pas mauvais. Ben, nous continuons de la bonne humeur avec Pixel et en featuring Skori Kovitz. On va s'écouter. Elle attend sur les ondes de Radio B, honneur aux femmes.

Yes, et oui, c'est un petit morceau de 2023, elle attend. Et on continue dans la bonne humeur sur les ondes de Radio B. Pour ceux qui nous rejoignent, c'est Mascarène Raymond en votre compagnie. Et on continue avec une voix féminine, et dédicacée spécialement par moi pour mon petit-fils, Eylan, qui apprécie ce petit morceau. C'est Ségal, Tracasse pas pour moi sur les ondes de Radio B. Et bientôt, c'est l'anniversaire de Eylan. Ben, Eylan, je te souhaiterai bon anniversaire en temps voulu et écoute ça.

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2: 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Les directions Madagascar avec Tiana, nous va écouter la zane si les

Et ça, il y aurait tiens avec la scène et c'est je dirais, elle est auteur-compositeur et interprète reconnue pour sa voix puissante et ses musiques ancrées dans la culture de l'océan Indien. Et elle a commencé à chanter très jeune, à l'âge de 5 ans, à l'église de manière autodidacte. Puis elle a remporté plusieurs prix lors des concours interscolaires à Madagascar. Et elle a été repérée par le label réunionnais et Piros, qui l'a invitée à enregistrer son premier album. Et elle a sorti son premier album dans les années 90, marqué par le succès Laisse pas moins là. Et elle se produit sur la scène internationalement. Et elle vit du côté de la Réunion et s'engage dans la culture en dirigeant l'association Vakua. Donc voilà une voix très puissante. Et on va continuer avec une autre Ceni Donia avec Maniara Marianne Lanial sur les ondes de Radio B. Je vais répéter bien. Maniara Lanial sur les

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1: Et oui, on vient tout juste de s'écouter Mania la Lagnate de Nini Dounia. Et elle était une chanteuse et compositrice malgache de musique saleg, originaire de Nosy Be, au nord de Madagascar. Et elle est d'une famille de musiciens et sa grand-mère était une célèbre chanteuse du traditionnel Jijiwakwa Dranaza Antakara Nat. Bon, ben, elle nous a quittés le 19 novembre 2023. Bien dommage, une grande chanteuse, une grande voix aussi. C'était une grande voix, telle que Tiana. Bon, les belles voix pareilles. C'est vrai. Et il faut se dire que beaucoup de ces chanteuses se partageaient le titre de la reine du Saleg. Elle, c'était une reine du Saleg, pas de bon, quoi. Et je vous ramène du côté de l'île de la Réunion avec un petit groupe qui parle de la culture. Et puis, il faut dire que juillet 2026, c'était le mois le plus chaud jamais enregistré à La Réunion en 60 ans, selon Météo France, d'après le bulletin climatologique mensuel de Météo France pour le mois de juillet. Il s'agit du plus chaud jamais enregistré. Et la violence qui continue un peu partout, que soit verbale ou autre, un jeune de 16 ans, a été kidnappé en plein jour et a été roué de coups et relâché du côté de Saint-André et relâché du côté de Brapanon. On va continuer la musique, comme je disais, avec le groupe Secteur 410, eux aussi. Et ils sont revenus en 2023 avec des titres de musique urbaine, mélange de reggae, Sega et Maluya. Et tout ça de la bonne humeur. On va s'écouter notre culture sur les ondes de Radio B.

Yes. Et nous continuons de la bonne humeur sur les ondes de Radio B, direction l'île Maurice avec Culture Mélangée. Et on s'écoute l'importance.

Patrick et Jessica Percé avec le Yin et le Yang sur les ondes de Radio B. Patrick Percé qui a écrit tant de morceaux pour sa fille Jessica. Donc voilà, et là ils chantent ensemble tous les deux. C'est extrait de l'album Persepolis. Donc voilà. On continue. Ben, souvent on se dit qu'on quitte la Réunion, on vient en France, on vient à Paris, on va avoir une belle vie. Mais ce n'est pas tout à fait le rêve et la réalité que beaucoup pensent avoir en arrivant à Paris. Et on va s'écouter Ravage avec Mal sur les ondes de Radio B. Écoute les paroles.

0: Et oui, les minutes se grandent tellement vite qu'il faudrait passer là-bas à Rasta Sacré. Mais on va finir avec un morceau qui s'appelle « Mettons encore » avec Jivis Awaz sur les ondes de Radio B.
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0: et en featuring avec MC Box et puis City Unit sur les ondes de Radio B.
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1: Et oui, voilà, c'est ainsi qu'on passe la main à Rasta Sacré, du moins. C'est parti sur les ondes de Radio B. Où ça l'idée ?

Amis du reggae, bienvenue sur les ondes de Radio B. Rasta Sacré, Raymond, votre compagnie, on vient tout juste de scouter un petit groupe du côté de l'île de la Réunion qui s'appelle Emmanou. C'est un groupe musical qui a commencé dans les années 90 et qui nous a dirigé par le talentueux Denis Ligdamis. Et c'est avec un mélange de reggae, de maloya ou du sega. Il nous propose du segué un peu partout. Et je vous assure, ils ont une playlist énorme, une discographie énorme aussi. Donc, ils sont en tournée un peu partout. Et ça, c'est du bon segué qu'ils nous proposent. On va continuer dans la bonne humeur sur les ondes de Radio B. On reste du côté de l'île de la Réunion avec Atikaf. Atikaf, qui est, c'est des Wisdom qui a changé de nom pour dire que le cycle de Wisdom est arrivé au bout de son parcours. Donc, il a changé de nom. C'est Atikaf maintenant. Il nous chante Marley sur les ondes de Radio B avec sa guitare en, je dirais, acoustique.

Yes, ça, c'est pas mal ce petit morceau. Et on continue dans le bon humeur sur les ondes de Radio B. Je vous emmène du côté du Niger avec Salim Diapeter et on va s'écouter 150 nerfs Niger sur les ondes de Radio B.

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Yes, et oui, on vient tout juste de s'écouter Ethan Faya sur les ondes de Radio B, on était du côté de la Jamaïque. Et c'était un artiste. Bon, il faut dire que du côté de la Jamaïque, du côté de Sainte-Catherine, la plupart des reggae-man sont nés dans la musique, qui ont vécu dans la musique. Et ils ont chanté dans les églises et tout. Et lui, il était footballeur aussi, mais après, il s'est mis à se consacrer qu'à la musique. Donc, il a laissé tomber le foot pour passer son temps à la musique. Ben donc, voilà, Ethan Faya. On s'est écouté One My Way sur les ondes de Radio B. Et on va continuer avec, je dirais, la légende du reggae, Bob Marley, Pimper Paradise sur les ondes de Radio B.

Et nous restons du côté de la Jamaïque avec Zapov, avec Cry in French Sion sur les ondes de Radio B. C'est un petit groupe qui a été formé en 1969 et qui est séparé en 1979. Ça a duré 10 ans, quoi. Allez, on continue de la bonne humeur. Cry.

0: Yes, oui, voilà, c'est Beretta Amand. Et il faut dire que, voilà, Bob, il semblerait que c'est le groupe préféré de Bob Marley. Qui était le groupe préféré de Bob Marley? C'est donc une référence, quoi. Bon, on va continuer dans la bonne humeur sur les ondes de Radio B. Je vous emmène du côté de l'île Maurice avec un auteur-compositeur-interprète mauricien avec une musique très variée. Il est passionné par la musique, la culture locale, telle que le Séga. Et bon, mais celui-ci aime bien varier ses tendances musicales. Il apprécie beaucoup le style exotique passant du reggae, Séga, Ségué, Zouk, compas, musique cubaine aux musiques africaines. Donc, son inspiration, il la trouve dans ses racines, sa culture et son vécu, faisant passer des messages d'amour et de joie. De suite, on va s'écouter la vie de Michael Lebon du côté de l'île Maurice.
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Yes, et on vient tout juste de s'écouter Kaya du côté de l'île Maurice avec l'Esprit Malin. On va continuer avec un autre groupe qui, faut dire que monte quand même, fait un hommage à Kaya justement parce que Kaya c'est lui le pionnier qui a créé le Segué du côté de l'île Maurice avec un mélange de reggae et de Sega. Ça nous donne ce style de musique. Donc, et c'est un groupe qui s'appelle Pose Prophecy qui propose une collaboration avec Soul Beat Music lors de la fête de musique de 2021. Et puis, donc, il faut dire qu'en ce moment, demain, 3 septembre, ils vont être en concert à Paris. Et là, ils vont vous proposer quand même une belle pléiade de musique. Et ils fêtent ses 10 ans. Et à cette occasion, ils viendront procurer le Segué mauricien unique dans le respect de l'héritage de l'illustre artiste Kaya le 3 octobre. Ah, j'ai dit demain, c'est 3 octobre. C'est donc dans un mois au Cabaret Sauvage à Paris. Et ne ratez pas cette soirée exceptionnelle qui sera placée sous le signe du Segué, du Reggae Roots, de l'Unité et du Rassemblement. Le chanteur mauricien Billy Gam est annoncé comme invité de la soirée. On va s'écouter un morceau en featuring avec Pixel. C'est Ôté Bon Dieu sur les ondes de Radio B.

Yes, et on vient tout juste de s'écouter Karma avec Nas Black du côté de l'île de la Réunion. Et je vous emmène maintenant du côté de Madagascar avec du roots reggae, comme tu dis, musique de Madagascar, avec le groupe Biba, c'est Bengi Band, et tout ça pour passer un petit moment et surtout écouter le morceau Pyromania sur les ondes de Radio B. Pour ceux qui nous rejoignent, c'est Rasta Sacré, vraiment votre compagnie. C'est parti, dans la bonne humeur.

Yes. Oh là là, ça a été. Bon, ben, on va continuer de la bonne humeur du côté de la Réunion avec N'a essayé, trop de blabla. C'est un petit groupe formé dans les années 90 par Philippe Lapoter. Et le groupe est un pionnier du reggae, du style malogué, mélange de maloya et de reggae à la Réunion. Philippe Lapoter a marqué la scène musicale locale au début des années 90 avec des titres phares comme Ôté la sœur ou sinon belle sœur et l'amour et l'amitié. Ben, on va s'écouter trop de blabla sur les ondes de Radio B.

Et après les frères Maillet, ils marchent seuls. On va terminer l'émission avec Naturel, un homme et une femme sur les ondes de Radio B pour ceux qui nous rejoignent. C'était Rasta Sacré qui vous accompagnait. Et surtout, restez à l'écoute. Il y aura de la bonne musique toute la nuit pour ceux qui sont au boulot ou ceux qui sont sur les routes qui roulent. 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C'est la fréquence de Radio B. Facile.

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0: Merci. On va accueillir un autre invité de marque, la personne de Guillaume Aldebert.
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0: C'est comme ça qu'on dit à Nantes, je crois.
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